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0: le crew Stupéflip est là, entre autres, pour terroriser la population. Et par là même, instaurer une nouvelle ère. L'ère du stup.
1: 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Yeah. 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Ouais. Pour ceux qui ont copié le graphisme Stupéflip, la compile I Hear Voices. Soyez originaux, dédicace. Pour toi qui écoutes ce morceau en ce moment, t'as vu, c'est dingue, hein. Ouais, pour la dynastie du souffle, Loulou, le calendrier Stupéflip. 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Je fais ce que je veux. Personne ne me dira ce que je dois faire, ok? Puis vous n'étiez pas là à la création de l'ère du stup.

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0: peur du monde qui vient.
1: Oh, oui, c'est tragique.
0: C'est un monde encore plus de solitude pour vous.
1: Ah oui. Oui, je crois que c'est... J'envisage pas l'avenir. J'ai pas pensé à ça. Cette prolifération de l'être humain, qui est pire que celle du rat, c'est effroyable.
0: Les bêtes ne changent pas.
1: Les bêtes sont merveilleuses parce qu'elles sont en contact direct avec la nature. Et ce qui aurait peut-être pu sauver l'humanité, je crois, c'est peut-être la femme, parce qu'elle est encore en contact avec la nature. Elle échappe aux lois, aux imbécilités émises par les anormaux.

0: des animaux alors.
1: Les animaux vont disparaître, il ne restera plus bientôt. En Afrique, c'est de l'hécatombe permanente. Ici, quand je suis venu ici, j'avais une trentaine de nids d'hirondelles. L'année passée, j'ai eu deux nids d'hirondelles et pour la première fois, j'ai ramassé une hirondelle qui était tombée de son nid, qui était tellement si pauvrement alimentée et grâce au progrès de la science chimique qui assassine la terre, qui assassine l'insecte, qui assassine l'oiseau, qui tue toute vie, qui assassine l'homme, on s'en apercevra peut-être trop tard.

grâce à cela, il n'y a plus d'oiseaux. Dans ce parc, quand je suis arrivé en 1933, c'était merveilleux. Le printemps, c'était une orgie de chants d'oiseaux. C'était quelque chose de merveilleux. Aujourd'hui, il n'y en a plus. Et je ramasse chaque printemps des oiseaux morts, tombés du nid, ou des oiseaux adultes qui ont mangé des insectes empoisonnés et qui meurent.

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En ces temps de solitude, en ces temps d'égoïsme, les gens sont de plus en plus repliés sur eux-mêmes, peut-être un peu trop individualistes. Il est bon de savoir que la paternité est le prolongement de l'être humain et l'ouverture vers les autres. Et un garçon avec une très très belle chanson sur la paternité, l'art d'être père, il s'agit de Pascal Obispo.

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cinématographe. Quand j'avais 6 ans, la première fois que papa m'emmena au cinéma, moi je trouvais ça plus palpitant que n'importe quoi. Il y avait sur l'écran des drôles.

Maintenant ce n'est plus mon papa qui peut m'emmener au cinéma, car il plante ses choux là-bas pas loin de Saint-Cucufa. Mais j'ai rencontré une Dalila, une drôle de môme, une fille comme ça. Elle adore aller le mercredi dans les cinémas. Bien sûr,

Oula, Black Connection, vous écoutez? Oui, non, non, Black Connection, ce n'est pas fini. Ou que ça démarre simplement. Donc, oula, oula, oula, c'était la 16 qui commence à taper sur le système. La chaleur aussi. Donc, vous écoutez Black Connection, l'émission de la musique afro-américaine, plantée par ce diable de Frenard est ensemble pour une heure et demie, voire plus, voire même beaucoup plus. Une émission très longue aujourd'hui, vous allez voir, avec plein de bonnes choses à vous faire découvrir ou redécouvrir. À de suite!

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1: Fantastique, c'est vraiment une voix qui me fait penser un petit peu à celle d'Adélaïdol, hein. Donc j'ai pas eu vous passer quelques morceaux fortis d'elle, j'ai hésité, je me suis dit bah tellement une prochaine fois. Donc j'avais rendu hommage la semaine dernière à Adélaïdol, qui avait commencé sa carrière avec l'orchestre du Duke Ellington. Là c'était Myra Taylor avec l'orchestre donc de Harlan Leonard et ses Rockets dans ce Black Condition. Donc, fabuleux, en 1940, ce label Bluebird, j'aime toujours autant quand je l'écoute, et je l'ai écouté au moins des milliers de fois. Celui qui avait un frangin illustre en la personne de Fletcher Anderson, c'est Horace Anderson et son orchestre que l'on retrouve justement à la dame qui accompagnait donc Horace Anderson dans trois titres vraiment majeurs de sa carrière. C'est Viola Jefferson, auquel je rends hommage dans cette partie jazzy de Black Condition. On la retrouve avec vraiment des trucs absolument excellents. Tous sortent en 1940, Salve Vocalion. Attends, je vous passe ce superbe 118 tours qui appartient à la collection personnelle de Monsieur Phil F. Donc les deux faces sont absolument grandioses. Oh boy, I'm in the groove. Kitty on toast est sur l'autre face. Fletcher Anderson était donc le chef d'orchestre, bien entendu, de cet orchestre qui appartenait à son frangin. Emmett Berry, Harry Perry Jackson étaient les trompettistes. Ray Nance, l'autre trompettiste, y chantait parfois, donc, notamment dans sur la B-side du prochain morceau que je vous propose dans ce Black Condition. Edward Fant et Nat Atkins étaient les trombonistes. D'Albert Brigatt était le clarinettiste. Willie Randall, donc, ainsi qu'Edward Fant. Nat Atkins c'était le tromboniste, je vous l'ai dit. Donc oui, Randa, oui, c'était saxophoniste alto. Elmer Williams, Dave Young, saxophoniste ténor. Horace Anderson était le pianiste, bien entendu. Je crois que j'ai oublié personne, j'en train de regarder. Donc Earl Remy était le guitariste, Jesse Simpkins le contrebassiste, Oliver Coleman le batteur, et Viola Jefferson la vocaliste. Allez, le premier morceau son, c'est Oh Boy, I'm in the Groove. Qu'est-ce que j'aime ce titre-là. Donc, dédicace pour Monsieur Phil F. Allez, c'est parti, l'orchestre, le fameux orchestre Horace Anderson avec Viola Jefferson, un véritable régal. Dédicace pour Monsieur Phil F.

Ah, quel plaisir immense en leur écoutant ce genre de trésor par Violet Jefferson accompagné par l'orchestre de ce grand artiste, très très très grand artiste qui était Horace Anderson, s'il vous plaît. Donc, allez, une reprise vraiment extraordinaire. Je vous en avais passé une déjà, il y en a eu tellement tellement de versions de ça. Donc, c'est par Adelaide Hall, donc la semaine dernière. Voici celle de Violet Jefferson. Sorti sur notre 118 tours de Horace Anderson dans ce Black Condition, donc en 1940 sur la baie Vocalion. Sur l'autre face figurée, Shufflin' Joe. Allez, je vais pas énumérer les mêmes musiciens, c'est exactement les mêmes. Hein. Donc, allez, Honey's I Got Rhythm. La voix de Viola Jefferson est absolument magnifique là-dessus. Donc, toujours accompagnée par l'orchestre de Horace Anderson. Une dédicace pour Monsieur Phil F.

Ah oui, fantastique, fantastique version du I Got Rhythm de Gershwin, George Gershwin, hein, qui avait composé aussi le fameux Summertime, hein, un monsieur issu de la musique classique à l'époque, hein, qui a quand même composé des choses comme I Got Rhythm ou Summertime. Un autre morceau qui figure parmi les standards du jazz, c'est Honeysuckle Rose, qui fut composé à l'époque par monsieur Fats Waller. Voici la version de Violet Jefferson, toujours accompagnée par le fameux orchestre Les Anderson. Pour terminer cet hommage qui lui est consacré dans ce Blues Connection, donc. Avec ce très très très très très très cette très très très très grande version donc que je vous propose, j'étais en train de me demander qu'est-ce qu'il y avait sur votre face. Ah oui, Vegetor All the Time. Tout à l'heure, je vous parlais de Reynolds chante sur donc ce titre-là, Vegetor All the Time. Les mêmes musiciens que tout à l'heure, je sais pas, vous les représenter encore une fois. Et ça nous date toujours de 1940 sur le label Vocaillon. Voici l'orchestre de Wes Anderson avec la délicieuse Violet Jefferson qui nous chante cette somptueuse version de Honeysuckle Rose. Une dédicace pour Monsieur Filet, qui est un grand fan de Viola Jefferson.

Ah oui, top, top, top. Cette version, l'une des meilleures versions que je connaisse. Donc, si je compare avec celle du grand maître Fats Waller, c'est quasiment du même niveau, hein, j'irais. Donc, c'est chanté par Viola Jefferson dans l'orchestre de Horace Anderson. Allez, on change d'orchestre maintenant, on ne change pas d'année, on reste dans l'année 1940, tout rond. On va changer un petit peu de label, on va passer au label DECA, après le label Vocalion. Donc on va retrouver l'orchestre, un orchestre qu'aime beaucoup Monsieur Phil F, l'orchestre Gentleman of Swing, lui qui est tout nu en ce moment, qui écoute Bad Condition, je vous disais tout à l'heure. Donc Skid Stolbert, figuré dans l'orchestre des Gentlemen of Swing, c'est lui. Son véritable nom c'est Campbell Tolbert, Skid c'est son surnom, qui était la clarinette, Carl Smith c'est trompettiste, Otis X saxophoniste ténor, Charles Richards était le pianiste, John

Monde contrebassiste, Robert Petaway le batteur, et la chanteuse n'était ni plus ni moins que la délicieuse Yak Taylor. Sur notre face figurait d'ailleurs une autre face où elle chantait aussi un morceau un petit peu plus deep, I'll Make It Worth Your While. Un morceau que j'ai passé déjà plusieurs années dans Black Coalition. Donc, ce morceau-là, c'est l'une des préférées de Skid Stallbirth. Phil F. m'a encore parlé ce week-end, donc il adore ce morceau, cette version-là par Yak Taylor, donc de Sugar Boogie. C'est d'ailleurs la raison pour laquelle je dédicace ce morceau, donc c'est fait en 1940 sur le label DK. C'est pour toi, Phil F. Regarde-toi les oreilles, toi qui es tout nu en ce moment, qui écoute Black Coalition.

0: Fantastique cette version de Sugar Boogie par Skid par Jack Taylor accompagné par l'orchestre des Gentlemen of Swing de Skid Stolbert. La plus grosse rareté de cette partie de Jessica Connection, je vous la passe maintenant. Donc c'est tiré, on change de l'année, mais on ne change pas de la décennie, on est dans les 40s. En 1944, ça fut tiré d'une émission de radio à l'époque. Donc il y a eu un CD il y a quelques années qui était sorti là-dessus. Il me semble que c'était sur un label autrichien. Le label RST, je crois que Philef me saurait me préciser un peu plus. J'ai pas autant j'ai pas une culture musicale aussi approfondie que la sienne, autant de connaissances en matière de jazz. Lui, par contre, il en a beaucoup plus que moi. Donc, Erskine Hawkins et son orchestre faisaient partie d'un morceau, qui était lui aussi à l'origine un morceau de Monsieur Fats Waller, Starting Up and Fly Right, sorti en 1944. Erskine Hawkins, la trompettiste, Bobby Johnson, l'autre trompettiste, Willie Moore, c'est pas évident, c'est une grosse rareté que je vous propose, le son est peut-être pas terrible, même Philef n'a pas réussi à retrouver un son aussi meilleur que ce que je vous propose. Sammy Lowe et Bobby Johnson étaient trompettistes, je vous l'ai dit, donc l'autre trompettiste c'est Sammy Lowe, Charlie Jones, Don Coles, David James, Norman Green et Ed Sims, c'est le tromboniste, Jimmy Mitchell, saxophoniste alto, Bobby Smith, saxophoniste alto, lui aussi, Julian Dash, saxophoniste ténor, que les amateurs de rhythm and blues connaissent bien, Doc Whitby, saxophoniste ténor, je crois que j'ai oublié personne, l'autre saxophoniste ténor, Darren Maxwell, Edwin Henry, le clarinettiste, Ace Harris, j'adore Ace Harris, c'était le pianiste, ça fait vraiment une somptueuse carrière solo, Leroy Kirkland, qui a ses débuts là aussi, que les amateurs de rhythm and blues, il a enregistré vraiment des superbes choses, un guitariste que l'on peut classer au même niveau que pour ses enregistrements dans les 50s, du moins quand il accompagnait les artistes dans les 50s. Il a sorti aussi un album dans les 50s qui était uniquement des instrumentaux à l'époque, un guitariste que l'on peut comparer aisément à Monsieur Mickey Baker, Ike Turner, hein, ou encore Lefty Bates que je vous ai passé la semaine dernière, Limmy Stanfield était le contrebassiste, Kellis Martin le batteur et la chanteuse, c'était Effie Smith, et la même Effie Smith qu'elle a enregistré des somptueux Jivers dans les 50s en compagnie des Squires. Stolen Up and Fly, là, c'est pas connu, ça tiré d'une émission de radio de l'époque en 1944. Merci Philef en tout cas de m'avoir fait découvrir ce type de morceau. Je ne le connaissais absolument pas avant. Dédicace pour Monsieur Philef dans ce Black Connection, l'orchestre de Erskine Hawkins avec la fantastique et magnifique Effie Smith qui vous chante Stolen Up and Fly Right.
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1: Ouais, Fidef m'avait envoyé un message, un texto il n'y a pas longtemps pour me dire que ce morceau avait été interprété donc une année auparavant, 1943, par l'orchestre de Erskine Hawkins. Cette fois-ci, c'était Erskine Hawkins lui-même qui chantait dans Sitting Up in Fright, right? Une version assez différente d'ailleurs du morceau que je viens de vous passer. Fidef, que tenez à vous le signaler en tout cas. Donc pour ceux qui ne connaîtraient pas cette version, merci Fidef en tout cas de tes connaissances extraordinaires donc que tu nous fais partager en tout cas. Dans ce Black Collection, il y a beaucoup de gens qui aimeraient te rencontrer, j'en suis sûr. Donc voilà. Allez, on termine cette partie jazzy de Black Collection donc en beauté. Je vous parlais tout à l'heure de Lucky Minder. Lucky Minder, bah, on le retrouve maintenant avec ce titre qui est absolument grandiose. Je tourne la page, je tourne la page. Ouais, oui, parce que ce morceau-là, je l'avais pas prévu. Je me suis dit, je l'avais pas prévu parce qu'habituellement, quand je fais des émissions longues, ça serait une émission un petit peu plus longue que d'habitude. Je passe 6 morceaux. Là, j'en passe 7 dans le jazz. J'en passerai 7 dans le blues tout à l'heure, 7 dans les groupes vocaux, 8 dans le black rock, on ne changera pas. Donc, 8 dans la soul aussi. Bah, ça change, ça... Mais dans les autres parties, je changerai un petit peu. Donc, on va dire. Allez, Lucky Minder, son orchestre, on le retrouve en 1947, hein, on reste dans les 40s, son label Decca. Et la chanteuse n'est ni plus ni moins que Nissin Allen. J'avais rendu hommage à la partie Black Rock de Black Connection, donc on le retrouve à ses débuts, sur la face figurée au Cat Put on Fire, Panama Francis était le batteur, super fantastique batteur qu'il était, Bernard McKee le guitariste, Sir Charles Thompson que les amateurs de bebop connaissent bien, Monsieur Phil F. connaît très bien d'ailleurs Sir Charles Thompson, il m'a souvent parlé de lui, George Nicholas, le saxophoniste alto, Ernest Purse, le saxophoniste baryton, Bimou Jackson, je suis un inconditionnel fan, hein, des saxophonistes ténors, Alfred Cobbs, et ainsi que Gene Simon était tromboniste, John Baylor, Archie Johnson, Harold Johnson est trompettiste, George Oliver, le contrebassiste, et Nissin Allen, la vocaliste, et elle vous chante ce fabuleux morceau qui furent aussi, elle est repris à l'époque par Mary Taylor, que je vous ai passé en début d'émission, accompagné par l'orchestre, donc le fameux orchestre de Harlan Leonard, c'est Rockets. The Spider and the Fly, absolument somptueux, ce Black Connection. Donc, on écoute la voix, la sublime voix de Nissin Allen, qui était magnifique aussi, hein, physiquement. Hein, il faut dire ce qu'il faut dire. Pff, ouais. Oui, je pèse les mots quand je dis ça. Et une dédicace spécialement pour Monsieur Phil F. Spider and the Fly, Nissin Allen accompagné par le grand orchestre de Lucky Minder pour terminer cette partie jazzy de Black Connection.

Ce Spider and the Fly, quelle version enregistrée par Acid Allen, encore un autre joyau à ajouter à son répertoire. Magnifique, fantastique artiste. Je ne connais absolument aucun déchet à sa carrière. Je suis vraiment un fan éternel de cet artiste-là, vraiment. Accompagné par l'orchestre de Lucky Millinder, encore un orchestre précurseur de Rhythm and Blues, hein, comme celui de Louis Jordan ou de Hot Tips Page, ou encore celui que je vous ai passé en début d'émission de Harlan Leonard. Allez, on passe maintenant à la partie Busy Debug Connection, comme une fois sur trois. Donc, je vous passe des morceaux un peu plus, c'est pas contemporain, on va dire, mais un peu plus d'après-guerre. Hein, contemporain, c'est une fois sur deux. Hein, donc, la dernière fois, c'était tout un peu contemporain. Alors, on va rester dans les 50s, hein, dans cette partie Busy Debug Connection. Même si on rentrera un peu dans les 60s pour terminer l'artiste auquel je rendrai hommage. Et un artiste pas des moindres, hein, que les amateurs de Rockin' Blues connaissent bien. Une dédicace en tout cas que je fais spécialement tous les morceaux lui sont entièrement dédicacés à cet homme qui a été anoblié déjà quelques années par le roi Juan Carlos en Espagne. Il fait partie de la fameuse famille de la Vega. Son arrière-grand-père n'était ni plus ni moins que l'illustre Don Diego de la Vega, que la plupart des gens en Espagne connaissent bien. Allez, en Espagne, vous allez voir, vous leur parlez de la Vega, ils vont de suite halluciner, ils vont dire, mais oui, bien sûr qu'on connaît, ça fait partie un petit peu de notre ADN, hein, de connaître de la Vega. Donc, son grand-père n'était ni plus ni moins donc l'orchestre que l'illustre Don Diego de la Vega. Lui, il a une somptueuse demeure, donc un somptueux château à Madrid. Il a des serviteurs à son service. Il s'agit de Don Juan de la Vega del Monte des Seis, c'est figurez-vous que plutôt que de vivre le ses privilèges comme peut-être certainement que vous et moi vivrait, il a décidé donc de faire comme vous et moi, donc de travailler. Donc voilà, et il habite à quelques kilomètres de Black Connection. Donc c'est un gars en plus qui a une culture musicale assez extraordinaire et ça correspond tout à fait à ses goûts, à ce qu'il préfère, ce que je veux passer maintenant dans ce Black Connection. Donc notamment la dame qui en rend, on va continuer dans les dames, il n'y en aura qu'une dans la partie Busy Debug Connection cette fois-ci, dame, donc à qui on peut rendre le titre, hein, c'est elle qui a fait l'original de Hound Dog, hein, donc, qui a repris bien entendu Elvis, qui a repris Freddie Bell aussi. Il y a eu d'autres messieurs ou d'autres dames qui sont attachés à attaquer à ce titre là d'autres qui ont fait des titres un petit peu qui faisait penser un petit peu à ça, mais qui n'était pas exactement ça. Donc, justement, le morceau que je vous propose après, c'était une espèce de réponse un petit peu au Hound Dog. Ça ressemblait comme des goudons, mais ce n'était pas le Hound Dog. En tout cas, le morceau que je vous propose, ça tombe bien, c'est un petit peu une petite dédicace que je me fais, moi, à moi, donc personnellement, donc ainsi qu'à Don Juan de la Vega de Monte des Seis. Pourquoi? Parce que il y a quelques semaines déjà de ça, j'ai vu dans le Nord, Barrain Sudfield, qui m'a vu avec un t-shirt donc de Biama Tonton, il n'en avait jamais vu. Donc il m'a dédicacé le morceau I Smell a Rat de Biama Tonton. Il avait jamais vu un t-shirt de Biama Tonton avant dans sa vie. Donc et il était content d'en voir un. Il m'a dit c'est pour toi, donc I Smell a Rat, Biama Tonton. Donc vous pouvez imaginer la fierté que j'avais, parce que j'ai énormément d'admiration bien entendu pour monsieur Barrain Sudfield. Allez, un morceau qui fut repris par Young Jesse, mais la première, celle qui inventa ce titre-là, c'est bien Biama Tonton, la grande, la magnifique et somptueuse Biama Tonton, avec cette voix vraiment incomparable pour l'époque. Elle avait vraiment une voix sublime, Biama Tonton. On la retrouve avec ce grand, très très très très grand titre. Elle est accompagnée par de musiciens de grand talent, donc dont je vous parlais tout à l'heure. Donc là j'ai la flemme de regarder, donc je commence un petit peu à avoir la vue qui fatigue, et c'est l'âge qui veut ça. Donc I Smell a Rat,
Oui, elle est accompagnée par l'orchestre de Johnny Otis. Peut-être je vais vous le dire maintenant. George Washington était tromboniste, James Von Trier était saxophoniste ténor, Fred Ford saxophoniste baryton, Devonia Williams, encore une dame, était la pianiste, Pete Lewis, c'est lui qui fait les solos hein, dans le morceau que je vous promets, mais c'est celui qui faisait les solos dans le fameux morceau Hound Dog. Albert Winston, le contrebassiste, c'est Lord Bell, le batteur. Allez, je crois que j'ai oublié personne, peut-être quelques personnages comme Johnny Otis, bien entendu, au vibraphone, et Don Johnson à la trompette. Soit ça, figurez, I've Searched a Whole World. Miss Biama Trenton avec I Smell a Rat, spécialement pour vous, pour moi et pour Don Juan de la Vega de Montelesses. Espero que disfrutez, amigo, con esta canción, pero que sea eso seguro que te gusta.

0: Ah, la version est pas très longue, donc, mais vraiment, vraiment, la guitare de Pete Lewis fait vraiment des merveilles dans le morceau que je vous ai passé, donc, dans ce Black Condition. Donc, qu'est-ce que je vais vous passer d'autre maintenant? Oui, j'avais un petit peu interverti des trucs, donc, j'espère que lui, il est passé, je le vois pas. Je le vois pas. Où est-ce qu'il est passé? Est-ce qu'il est passé? J'ai l'impression qu'il n'y est pas. Bête. Je vais vous laisser un petit peu. Parce que ce titre-là, je ne le vois pas. Donc, je vais essayer un petit peu de vous faire un petit peu. Salivé, je l'ai oublié, donc c'est dommage parce que ça correspond parfaitement à l'artiste auquel je rends hommage tout à l'heure dans ce Black Connection. Donc voici Monsieur Rufus Thomas, donc le fameux créateur de Walking the Dog. Les amateurs de soul nous connaissent bien, donc lui qui avait démarré qui a sa carrière donc à la fin des 40s, ses enregistrements Stax, tous les amateurs de soul le connaissent bien. On le retrouve pourtant dans cette partie blues de Black Connection, avec cette espèce de réponse, hein, de réponse au Hound Dog de B.M.A. Thornton, sur la face figurée Walking in the Rain. Rufus Thomas est au vocal, le fameux Joey Lewis, un monsieur qu'on peut aisément comparer de concurrent à Pete Lewis, est à la guitare, l'un des one-man band de génie du fameux label Sun de Sam Phillips. Stuff Green est à la basse, hein, s'il vous plaît, mais on pourrait penser que c'est une contrebasse dans le morceau que je vous propose. Houston Stokes est à la batterie, il a enregistré des choses solo absolument extraordinaires. Houston Sock, je vous ai eu l'occasion de vous parler de lui, il y a déjà pas mal de temps dans ce Black Connection. Voici Bearcat, un morceau dont se rappellent les amateurs de rockin' blues, hein. Comment oublier ce genre de morceau, hein? Yo penso que no te olvidado esta canción, hombre. Rufus Thomas, con Bearcat. Non, me gusta mucho de nuevo esta para ti. Pub de merde, non, plus grosse pub de merde.
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0: Absolument magnifique, somptueux, extraordinaire, tout ce que vous voulez.
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0: J'ai obligé de vous passer sur cette putain de chaîne de YouTube de merde, donc, ou qui vous balance de la pub des fois, qui n'ont absolument rien à voir avec les somptueux morceaux que je vous propose. Alors, je vais le fermer, donc, cette putain de chaîne de merde. Qui est un peu pour les blaireaux, hein, donc, on va dire. Donc, voilà. C'est lequel de dire. Et ça me fait vraiment. Je suis désolé d'avoir oublié ce titre-là chez moi. Je l'avais pourtant prévu. Berkat, Rufus Berkat, Thomas en 1953, sa label Sun, fameux label de Sam Phillips. L'artiste auquel donc je rends hommage dans Sunback Connection, c'est Mr. Dr. Ross, hein, un grand artiste, Charles Isaiah Ross, son véritable nom. Superbe artiste, harmoniciste, guitariste, c'est tout ce que vous voulez, un homme orchestre à lui-même. On le retrouve avec des titres. Avec ce titre-là, en 1951, sur la belle Chess, c'est Shake a Hand, Shake My Hand. Oui, ça, quand j'écoute ce genre de titre, mais moi je peux pas m'empêcher d'avoir des frissons. Donc, c'est un des artistes qui est responsable de mon adoration pour le rock and blues. Donc, Monsieur Dr. Ross, je pense que Monsieur Don Juan de la Vega de Montelessès partage exactement la même chose que moi. Donc, Dr. Ross dans ce Black Condition, un régal ça.

Super voix, très primitif, hein, dans le home blues comme je l'aime, vraiment, vraiment, vraiment, comme le morceau que je vous propose maintenant, ce qui est absolument somptueux, somptueux, donc, comme d'ailleurs, donc, allez, c'est Talking Leg Woman, toujours accompagné par le, donc, Talking Leg Woman, il est accompagné cette fois-ci, on change de musicien avec Ruben Martin, Washboard, Dr. Ross est toujours au vocal, l'harmonica, comme les deux prochains morceaux que je vous propose de lui, donc voici Talking Leg Woman, dédicace spécialement pour Don Juan de l'Académie de Montélé, c'est Mr. Dr. Ross.

Oui, c'est du top de chez top, celle en ce Black Condition. Vous avez la chance d'être dans des petits vénards. C'était très compliqué pour moi de faire une sélection dans les morceaux, dans ces morceaux à lui. Tellement c'est bon. Donc, oui, c'est rien à dire, ça. Donc, allez, on reste la même année en 1953, c'est la Belson. Et on retrouve. Ce morceau qui fut repris, putain, je vous passerai la version juste après. Petit spécial consacré à Dr. Rose, c'est parti, Busy Black Connection, l'un des maîtres du rock and blues. C'est la version qu'elle a enregistrée sur la Belle Fortune, début des 60s tout à l'heure. Voici la première version Mississippi Blues, toujours accompagnée par les mêmes personnages, donc sur la Belle Sun. Ouf, une dédicace spécialement pour Norwan et la Gadamon Télé 6.

0: Terrible, terrible, ça, monsieur Dr. House Black Connection, deux de ces hits du label Sun, maintenant que je vous propose, donc, et pas n'importe quel, s'il vous plaît. Donc, on reste la même année sur l'autre face figurée Chicago Breakdown, Supermass Mental. On change de musicien maintenant, on retrouve Ruben Martin au Washboard. Come back baby, une dédicace spécialement pour Don Juan de l'Académie TDCS, Mr. Dr. House, come back baby.
1: Ça marche là? On regarde les photos du week-end là.
0: On sera passé,
1: ça fait beaucoup de bien à ta mère qu'on se retrouve tous ensemble à la campagne.
0: C'est une grosse pute de merde qui arrive derrière, donc ça n'a pas tardé à défiler. Voici qu'on m'avait oublié avec.

0: Que je mette, parce qu'après ils vont nous passer de n'importe quoi. Non, c'est pas n'importe quoi pour une fois. Ça me fait penser que ce genre de morceau, peut-être, ça me fait penser un petit peu à l'ami qui fait une super émission depuis déjà de nombreuses années sur Canal Sud 80 solo, que je recommande à tous d'écouter. J'aurai l'occasion de le remplacer au mois de juillet, comme les 2 premières semaines de juillet, comme déjà depuis de nombreuses années. Il s'agit de Manu, donc Manu son Dixie Bob Show, bien entendu. Pourquoi je dis ça? Parce que ce Comeback Baby de Dr. Ross fut repris par l'un de ses groupes fétiches et Deltas. Ce sont de grands, grands, grands amis à moi. J'avais ramené une vidéo d'ailleurs à l'époque à Manu, il y a déjà quelques années, ramené de Londres. C'était d'ailleurs ça qui m'a donné l'idée de monter donc à une échelle avec les White Bongos. Vous voyez, quand il a vu Steve Bongo qui est monté à l'échelle, celui qui a un jeu de scène, c'est délirant. L'ami Manu des White Bongos. Encore une dédicace que je fais. Mon morceau qui va aussi. Qui va, je pense pas qu'il écoute Baconnection en ce moment, s'il l'écoutait, je pense qu'il adorerait ça, parce que c'est la version originale que reprirent aussi Deltas, comme le Comeback Baby. C'est le Boogie Disease. Peut-être qu'on n'est pas cette version-là, une version inédite, que je lui propose d'enregistrer en 1954 sur la label Sun. C'est absolument extraordinaire. Avec derrière Tony Troy à la guitare et Bobby Parker à la batterie, sur la face figurée une superbe instrumentale jukebox boogie, s'il vous plaît. Monsieur Dr. Ross, toujours vocal et harmonica avec ce titre grandiose, The Boogie Disease, une dédicace pour Dan Juan de la Vega del Monte des Seis, c'est pour Manu du Dixie Bob Show. C'est terrible, ça, terrible, terrible, terrible. Et vous écoutez Black Condition, c'est toujours présenté par ce diable de Fred. Hein.
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Pas courant cette version de Boogie Disease, donc qu'a apprécié dans Rwanda avec également TD Says. Donc tout à l'heure je vous avais passé la première version, donc la première version de morceau qu'allait devenir après ce grand titre qu'il avait enregistré sur ce fameux label de Détroit, le label Fortune. Alors la personne donc de Cat Squirrel, ça s'appelait Mississippi Woman. Voici la première version, la version que tout le monde connaît, la première version. Donc se fait en rond dans les 60s pour la première fois dans ce Black Condition. Donc il est accompagné par le Little Joe's Band, qui était composé malheureusement d'un guitariste inconnu, contrebassiste et batteur inconnu aussi. Lui est tout seul à l'harmonica et à la guitare, Monsieur Dr. Ross avec Cat Squirrel. Ce morceau-là, bien entendu, a été repris par les Wild Ones à l'époque, donc je pense que ça va rappeler des souvenirs à Don Juan de la Vega de Montel Essays. Et certainement aussi la somptueuse et magnifique Sweet Pretty Estate à la Roseraie de la Cité d'Ars. Ce qui écoute Black Connection en ce moment, c'est une dédicace pour deux que je fais dans ce Black Connection. Está para ti de nuevo, hombre, para la mujer, la que se llama Estate de la Roseraie de la Cité d'Ars. Espero que des suites, pero que si esto seguro que eso con Dr. Ross.

0: Ah, ça c'est du bon, ça, sur la belle fortune par monsieur Dr. Ross. On conclut la partie aussi de Black Condition en beauté. J'espère que ça vous fait plaisir. J'ai pas eu l'occasion de passer tout ce que je voulais de monsieur Dr. Ross. Il y a tellement, tellement, tellement. Et je vais conclure par ce titre-là. Qui est. Je me trompe de disque là. Qui est une préférée des 60s. Oh, tellement, tellement, tellement, c'est bon ça. Allez, allez, je cale le titre, hein, parce que j'étais en train de bopper comme malade là sur ce titre-là. Donc, ce que Cascolo, c'est vraiment le titre préféré de Mr. Dr. Ross. Donc, ça me donne vraiment envie de tout bouger. Donc, voici Numbers Blues qu'il a enregistré en 1963 sur le label IQ, qui était une filiale du label Fortune à l'époque, sur le face figure un sublime instrumental façon Dr. Ross Cannonball. Dr. Ross est un vocal harmonica à la guitare, toujours pareil, elle dit l'orchestre de Little Joe derrière avec un guitariste, contrebassiste et batteur inconnu. Numbers Blues, c'est absolument somptueux. Ça, c'était comme je l'ai dit pour commencer cette partie, Busy the Back Condition, tous les morceaux sont dédicacés pour ce grand, très grand bonhomme qui est Don Juan de la Vega del Monte de Lessé. Cette fois-ci, on reste en Espagne, donc, et aussi pour mes deux chers adorés que sont donc Suite Pretty Triana des Raènes, d'Alossi à sa merveilleuse, somptueuse et magnifique petite mère, Suite Pretty Miteux des Raènes, d'Alossi à Tamenjo et Pebbles, with Mr. Dr. Ross, Numbers Blues.
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Ah, du très très très très grand Rankin Bouze, un hein, Black Connection, donc avec Monsieur Dr. Ross. Une prochaine fois, je vais repasser notre morceau de lui encore, donc j'en ai pas fini encore. Et cet artiste-là, tellement qu'il a enregistré de somptueux morceaux, donc parfait hein, pour illustrer la partie Rockin' Blues de Black Connection, Dr. Ross, on peut pas demander mieux. Hein. Il figure toujours donc au top de ma playlist. Hein, donc quand on écoute ce genre de titre comme Cascolone, je peux pas demander mieux, on va dire. Donc on passe maintenant à la partie Ghost Paysan de Black Connection. Vous avez remarqué, j'ai rallongé un petit peu les rubriques, hein, 7 morceaux par rubrique. Donc et on va pas changer la donne hein, pour la partie consacrée aux groupes vocaux, voilà, il y aura un petit peu moins de gospel, il y en aura 3 quand même, donc la semaine prochaine un petit peu plus. Donc on revient dans les 40s comme dans la partie Justice Black Connection avec les DC Hummingbirds. On va squatter un petit peu le label Apollo, hein, donc comme dans la partie de Wopan d'ailleurs. Ça tombe bien, ces morceaux-là, je ne les connaissais pas avant, donc ce sont dédicaces que Christine Peck est profondément amoureuse de Phil F depuis longtemps, depuis qu'elle sait qu'il est nu en train d'écouter Black Connection en ce moment. Elle est profondément excitée, ça je...

Alléluia, alléluia, brothers and sisters. Russell Jacob parlait des filles Hummingbirds. La semaine dernière, je n'ai pas passé de gospel féminin. Bah, je vous en passe deux maintenant. Donc, ce morceau-là, je l'ai bien entendu à Miss Christine P. On va squatter la belle Apollo aussi bien dans cette partie gospelisante que la partie doo-wopante. Après les DC Hummingbirds. Qu'est-ce que je vous passais d'autre donc dans cette partie gospelisante de Black Connection, que de grandes choses. Donc voici le reporter Martin Singer avec ce titre, on rentre dans les 50s pour la première fois dans ce Black Connection. Pour la première fois dans la partie groupe vocaux, parce que tout à l'heure on y est plus que rentré dans la partie bluesy bien entendu. Voici le reporter Martin Singer. I wanna see Jesus. I wanna see Phil F. Ça, c'est ce que pense Christine P. quand elle écoute ce genre de morceau. Elle me l'a dit, elle me l'a avoué. Elle est vraiment en transe quand elle voit Phil F. En face d'elle. Elle le considère un petit peu comme son Jesus. Donc, le Messie, qu'elle est capable de lui apporter ce qui lui manquait jusqu'à présent. Donc, une dédicace de Christine P. pour monsieur Phil F. avec le reporter Martin Singer. I wanna see Jesus.

Il n'en revient pas que Christine Pei puisse se décaisser ce genre de morceau. Il en a le souffle coupé. Phil F, il me l'a avoué sur mon portable il y a quelques instants, que Christine Pei puisse se décaisser ce genre de titre. Oui, elle me fait découvrir aussi tant de choses dans cette matière gospelisante de Bad Connection. Je lui dois tant donc avec Christine Pei, donc pour ses connaissances musicales extraordinaires. On retrouve pour terminer cette partie gospelisante de Bad Connection encore un titre qui est absolument grandiose. Un petit hommage bientôt dans ce Bad Connection à ce groupe-là. Les Daniela Singers, Christine P. m'a envoyé pas mal de trucs d'elle. En voici un avec I'm Learning. 1953, c'est le label Apollo. On passe à une partie du groupe de Bad Connection juste après. I'm Learning. Une dédicace de Christine P pour Monsieur Phil F. Ça aussi, c'est terrible, mais terrible, terrible de chez terrible.

Alléluia, alléluia, alléluia, alléluia, alléluia, brothers and sisters. Ah oui, je ne le redirai jamais assez quand j'écoute ce genre de titre. Hein. C'est bon, ça. Vous écoutez Black Connection en ce moment. C'est toujours présenté par ce diable de Fred, I'm Learning. Et d'ailleurs, Singers en 1953 sur le label Apollo. On passe mal la partie de vous pendant Black Connection. Hein, et oui. C'est un petit spécial consacré au Casanovas, donc avec des morceaux qui demeurent inédits à l'époque, notamment le premier que je vous propose, Love Me Baby, absolument somptueux ça, les Casanovas en 1955, on rentre vraiment dans les 50s en Super Condition sur la belle Apollo. Du jive into wop un petit peu avec les Casanovas, le morceau le plus jive que je connaisse d'eux. Somptueux ça.

Ah, les fameux Casanovas dans Sapa Connection, encore un super groupe sur le label Apollo, décidément, décidément. Donc, trois petits spéciales consacrés aux Casanovas, donc il n'en reste plus que deux. Moi, c'est une note enregistrée.

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2: Notre bébé dinosaure est bien sage ce soir. Ah voilà, je me disais aussi, oui. Les bébés dinosaures.
3: Il fallait pas me marcher sur la patte.
2: Les potards sont dans le rouge. Les bébés dinosaures ont bien commencé. Notre émission de Rock 70 avec ce soir encore une nécrologie, comme à peu près tous les dimanches, à vrai dire.
3: Madame Ned, c'est. Oui, j'ai déjà oublié. Mais...
2: Ah, bah écoute, on en parlera tout à l'heure.
3: Ouais, ouais.
2: Et puis, les rubriques habituelles, et puis, des commentaires toujours très sobres, très éclairés.
3: Très concis.
2: Très concis, voilà.
3: Enfin, pas toujours si. Mais.
2: Oui, bah, c'est déjà, on en a la moitié, c'est déjà pas mal.
3: Eh ouais. Et qu'est-ce que. Bah écoute, on va commencer avec un morceau qui s'appelle We're Gonna Rock and Roll Tonight. Bon,
2: ah, voilà.
3: C'est quand même. C'est peut-être une promesse de Gascon, mais...
2: En partie tenue, mais voilà. Peut-être pas entièrement. Hein,
3: ouais, ça, oui, ça risque de parfois oui. Un peu déraper. Mais, ah ben oui, je me souviens d'un écran de...
2: c'est le mot déraper qui t'a fait penser à...
3: Oui, c'est ça.
2: D'accord.
3: Et donc, Introducing Eddie and the Falcons. Mais ça, c'est un de ses disques. En fait, Eddie and the Falcons est une sorte de petit cousin de Ruben and the Jets. C'est un groupe fictif qui était le groupe Wizard, en fait. Et le groupe Wizard qui était monté par Roy Wood, bien sûr. Donc, c'est le deuxième album du groupe Wizard qui s'appelle Introducing Eddie and the Falcons, qui est ce groupe de Teddy Boys. Alors, avec les coupes de tif et les vestes un peu longues qui vont bien, pour correspondre.
2: Ruben and the Jets, puisque tu les as cités, c'était Zappa.
3: C'était Zappa, alors c'était une incarnation des Mother of Invention faisant un faux groupe de
2: doo-wop,
3: c'est ça.
2: Voilà. Ils étaient très, et c'était très, très réussi. Là, je trouve que les Wizards, donc, ils font du rock'n'roll 50s, nostalgique, mais finalement, ça se rapproche de pas mal de morceaux qu'ils faisaient souvenant de Wizard.
3: Oui, tout à fait, c'est pas si différent que ça de Wizard.
2: C'est ça.
3: Heureusement d'ailleurs, si c'était du rockabilly pur et dur, serait moins intéressant.
2: Voilà, c'est un truc très,
3: voilà.
2: Très flamboyant.
3: Et Roy Wood a fait un petit effort, il s'est coupé les tifs sur le devant et sur les côtés, pour avoir un petit peu de. Sous le bon angle, une tête de Teddy Boy, mais enfin pas derrière, ça reste, ça descend sur les épaules, quoi, c'est rigolo. Bon, alors on va s'écouter donc ce We're Gonna Rock and Roll Tonight, qui en fait clôt l'album en question.

0: Sur ce morceau, il y avait un pianiste invité qui s'appelait Bob Brady, alors qui est crédité de piano et vocaux sur Rock and Roll Tonight, and occasional boogies. Occasional boogies, alors bon, ça peut être des boogies. Ouais, boogie, ça peut vouloir dire crotte de nez aussi. Bon, on notera que dans cette version de Wizard, je ne sais pas si c'était le cas sur le premier album, à la basse, il y a Rick Price. Rick Price, qui était le bassiste de The Move, le premier groupe de Roy Wood, celui avec lequel il a eu ses premiers succès, là, Fire Brigade et Cherry Blossom Clinic et tout un tas de choses comme ça. Et bien sûr, California Man.
1: Oui.
0: Et oui, voilà. Wizard qui s'était grimé en Eddie and the Falcons pour leur deuxième album.
1: Eh ben écoute, du rock'n'roll on va en avoir avec une reprise alors laquelle j'ai choisi, oui, de Summertime Blues. Et par qui? Quelqu'un qui nous a quitté il n'y a pas longtemps.
0: Alors attends, Jesse Hector.
1: Jesse Hector, à l'époque des Gatecrashers.
0: Ce que j'allais dire à Risky Belkacem, mais quelque part.
1: Non, mais on l'écoutera aussi tout à l'heure.
0: Il n'est pas allé jusque-là.
1: J'aurais bien aimé qu'il le fasse, ça aurait été certainement intéressant.
0: Ah oui.
1: Jesse Hector et les Gatecrashers, c'est, je crois, le dernier groupe qu'il a eu après The Sound, lors de son comeback des années 90. Et un EP qui, je pense, sera son dernier EP. On avait écouté la semaine dernière son premier 45 tours à l'époque avec les Hammersmith Gorillaz, qui était une reprise aussi. C'était You Really Got Me des Kinks. Et ben ça, c'est son dernier EP en 99, enregistré quand même au Two Rock Studio par Liam Watson. Tu sais, c'était le gars qui était un peu, enfin, c'était le studio fétiche de tous les groupes garage de Grande-Bretagne. Donc c'était le producteur du moment, quoi, là-bas. Et on peut trouver ce morceau donc sur ce EP sorti en 99 et sur la compile It Ain't Easy 92-96. Alors bizarrement, il y a les dates 92-96, mais il y a un morceau qui est sorti en 99. Mais et qui rassemble donc une bonne partie, je pense, des enregistrements faits par Jesse Hector dans les années 90, avec essentiellement The Sound et The Gatecrashers. Il y a aussi une autre compile qui s'appelle Running Wild qui rassemble une partie de ces morceaux, mais j'ai l'impression qu'il y en a moins. Il doit y avoir 3 ou 4 morceaux en moins. Et ça, c'est sorti récemment en 2023. Ça se trouve, Running Wild, ça se trouve sur Bandcamp, si vous voulez. Si vous êtes curieux de découvrir ce qu'il faisait. Et c'était vachement bien ce qu'il faisait dans les années 90. Il avait toujours ce son très cru, là. Et il avait toujours ce côté flamboyant et un peu indomptable. Donc, on s'écoute cette version de Summertime Blues par Jesse Hector en 1999.

0: Sonotone Blues, Jesse Hector and the Gatecrashers, donc le dernier EP qui clôt une discographie quand même peu fournie, démarré en 74, mais tout ce qu'il a fait bien, ce que tout le monde ne peut pas se vanter d'un tel exploit.
1: Eh bien, écoute, effectivement, Alice Cooper ne peut pas se vanter de cet exploit.
0: Voilà, par exemple.
1: Il a fait des trucs qui, même pour ses fans les plus... comment dire, dévot, ne passe pas tout à fait la rampe. Et un de ses fans dévots, c'est Christophe Goffet, un journaliste rock qui a écrit des tonnes de livres à droite à gauche, qui a fait des numéros spéciaux de Fluide Glacial, qui a été rédacteur en chef de Best à je ne sais quelle époque tardive, c'était pas la grande époque de Best, mais il a fait ça, il a lancé des fanzines, des revues de rock. Il a sa propre maison d'édition, il diffuse ses propres livres, ça s'appelle Goof Production, je crois. Et il a fait un livre sur Alice Cooper, parce qu'Alice Cooper, il est fan depuis qu'il a 6 ans. Il est né en 69 et pour Noël, il a eu un jour Welcome to my nightmare, ce qui, comme cadeau pour un enfant de 6 ans, quand même assez surprenant. Mais bon, voilà, il y a un oncle quelque part qui porte une lourde responsabilité. Christophe Goffet est resté un fan d'Alice Cooper, a écrit un livre avec plein d'anecdotes et plein d'interviews et de citations d'Alice Cooper. Ça finit par se répéter un peu parfois. Et Alice Cooper parle de ses disques préférés, de comment il a écrit certaines de ses chansons, de certains trucs. Et donc, par exemple, il cite une influence musicale très claire sur un des morceaux qu'on aime bien de Billion Dollar Babies qui s'appelle No More Mr. Nice Guy. Ça signifie « fini de rigoler hein. ». No More Mr. Nice Guy, c'est « maintenant, je cogne pour de bon ». Mais aussi, dans la chanson, ça veut dire qu'il a perdu sa réputation. Il est considéré comme un abominable pervers, ce qui était un peu l'histoire de sa vie. Mais enfin, bon, il l'a bien cherché. C'était comme ça qu'il a réussi à trancher et à émerger dans le monde du rock de façon très consciente depuis le début. Donc, on va s'écouter No More Mr. Nice Guy. Vous essaierez de deviner quel est le morceau d'un groupe idole d'Alice Cooper et de nous aussi qui a pu influencer un peu le riff. Et puis après, on passera le morceau en question.
0: Et c'était quelque chose que tu avais déjà repéré ou...
1: Non. Non, mais c'est vrai qu'à posteriori, on se dit, oui, ça ressemble un peu. Bon, c'est juste les 2-3 notes du riff. Hein,
0: c'est parti, Alice Cooper donc.

0: No More Mr. Nice Guy, Alice Cooper, avec des chœurs magnifiques tout au long du morceau.
1: Ah ouais,
0: très, c'est très pop en fait.
1: Un album très travaillé avec beaucoup d'interventions extérieures, dont celle même de Donovan sur le morceau Billion Dollar Babies. Ce qui est quand même.
0: J'avais oublié.
1: Un peu à contre-emploi quelque part, mais voilà. Donc, Bon, en fait, voilà, bien sûr, ça a changé. Mais Alice Cooper crédite un morceau des Who comme son inspiration pour la
0: Substitute, peut-être.
1: Et voilà, c'est Substitute. Ouais. Et, ouais. Et donc, on va s'écouter Substitute dans la version Live at Leeds, sortie en 1970, parce que l'original est en dehors de notre intervalle temporel, qui, rappelons-le, commence en 68 et se termine en 76, n'est-ce pas?
0: Normalement.
1: Ouais, en général.
0: Le morceau qui a inspiré No More Mr. Nice Guy.

0: Oui, ça enchaîne. Sur Happy Jack, mais non, on va pas se refaire la setlist dans son intégralité, là, hein, quand même.
1: Donc, effectivement, les premières notes de Substitute peuvent rappeler l'intro de No More Mr. Nice Guy. Après, ça...
0: Oui, ça change ça complètement. Et même les trois notes en question sont légèrement différentes. Mais c'est ce que dit Alice Cooper sur l'inspiration de départ.
1: Il y a peut-être ce côté pop aussi, un peu en commun, je trouve. Petite mélodie entêtante. Là. Bon, bref. Alors, autre nécrologie, malheureusement, c'est celle d'Areski, qui est mort récemment. Areski Belkacem, alors son renom, c'était Larezeki.
0: Larezeki, ouais, qui a été surnommé Areski, parce que je sais pas, ça devait être trop dur à prononcer.
1: C'est ça, ses copains ont essayé de prononcer son nom, et merde. Et voilà, qui était né à Versailles, comme il va nous le dire tout à l'heure, de parents kabyles, qui tenait un restaurant, je crois. Donc, il a baigné dans la musique arabe d'abord, enfin algérienne en tout cas. Et puis, alors, paraît-il que les groupes qui venaient jouer à l'Olympia à Paris, souvent faisaient des répétitions dans un cinéma de Versailles, qui s'appelait le Cyrano. Et il y aurait vu Edith Piaf, Jacques Brel et les Beatles. Et alors, les Beatles, j'ai vérifié sur YouTube, on a des images des Beatles jouant au Cyrano de Versailles. Donc, c'était un peu la tradition, semble-t-il. Quand tu allais à l'Olympia, tu faisais des répètes, quoi, plus ou moins ouvertes au public, mais visiblement. Dans ce cinéma, qui avait une immense salle de, je ne sais plus, 1600 personnes, je crois, à Versailles. Donc, Areski a pu profiter de tout ça. Et puis, alors, ça lui a créé un univers musical assez bariolé, quand même. Hein. Après, il y a sa rencontre avec Higelin, au service militaire. Ils étaient dans l'orchestre de la, je sais pas, la compagnie, du régiment, je ne sais pas. Donc, voilà, Areski raconte que. C'est comme ça qu'ils sont connus et qu'ils ont profité pour draguer les femmes des officiers en cachette, j'imagine, parce que c'est pas déconner quand même avec les militaires. Et puis ensuite, c'est parti pour une carrière musicale quand même très très riche, mais surtout de sa collaboration avec Fontaine, parce qu'il a fait très peu d'albums sous son nom en fait. Autant que je sache, il en a fait 3.
0: Il en a fait un avec Higelin aussi, je crois.
1: Il en a fait avec Higelin, c'est son premier disque, et on va s'en écouter un tout petit extrait. Alors là, c'est expérimental total, bizarroïde. Brigitte Fontaine participe aussi, elle apparaît d'ailleurs. T'as Areski et Fontaine. C'est Higelin et Areski, c'est comme ça qu'il est titré. Une grande photo avec Higelin, une grande photo avec Areski, puis t'as une petite photo de Fontaine quelque part, parce qu'elle était dans le coup. Higelin la connaissait avant de connaître Areski, si j'ai bien compris. Et donc, c'est son premier disque. Et après, il a fait plusieurs disques avec Fontaine, bien sûr. Donc, ils se sont mis ensemble assez vite et ils sont restés ensemble toute leur vie. Hein. Et il a participé à tous les disques de Fontaine, même les tout derniers. Parce qu'il y en a qui sont sortis relativement récemment, dans les années 2020. Mais par contre, sous son nom en solo, il y en a un en 71 dont on va s'écouter un extrait. Il y en a un petit peu plus tard et puis un beaucoup plus récent de 2023 ou 2024, je ne sais plus. Peut-être même 2025, un album très récent. Après c'était un acteur, c'était il joue dans Le Grand Soir de Lépine et Kervern. T'as pas vu ça? Oh là là, alors il joue avec Fontaine, ils font les parents des deux héros. Les héros c'est Benoît Poulvord et comment il s'appelle Dupontel, je crois. Qui sont deux frères, il y en a un c'est un punk à chien, l'autre c'est l'employé modèle, mais bon ils sont un peu paumés tous les deux et puis ils partent à l'aventure. Et les parents de Poulvord et Dupontel, t'imagines c'est Areski Fontaine, je trouve que ça va très bien. Tu vois, c'est tout à fait le genre d'enfant qu'ils auraient pu avoir. Il a eu un enfant, Areski, d'un précédent mariage, mais Brigitte Fontaine l'a élevé comme si c'était le sien. Je ne crois pas qu'ils en aient eu tous les deux ensemble. Enfin bref, il a fait des tas de choses. J'ai noté quand même avec qui il a pu collaborer. Bon, je ne vais pas noter tout le monde, mais il a collaboré en tant que musicien ou autre avec Barbara, avec Moustaki, avec Safo même. Avec Jean-Claude Vanier, le gars qui faisait plein de musique de film, on en avait parlé pour Gainsbourg notamment, avec Christophe, avec Grace Jones, avec les Sonic Youth, qui jouent sur un morceau d'un album de Brigitte Fontaine, avec les Limignanias aussi en 2022. Enfin bref, c'était quand même un personnage très discret, très peu d'interviews ou d'apparitions publiques d'Areski, très discret mais visiblement très respecté et qui a laissé des traces... vinylique dont nous vous ferons profiter encore pendant, j'espère, de longues années. Parce que Areski Fontaine, c'est quelque chose. Alors, quand même, Areski Fontaine, au niveau style musical aussi, c'est difficile de faire plus, éclectique. Alors, t'as du jazz, au début, c'est l'Art Ensemble of Chicago, là, le jazz expérimental, t'as des trucs inspiré par les musiques de certaines tribus africaines qui avaient beaucoup marqué Areski quand il avait fait un voyage, il était revenu en Afrique, un voyage en Afrique du Nord. T'as les musiques qui sont inspirées de la musique de la Renaissance, t'as du folk, t'as de la chanson française, t'as du slam. Tu sais qu'en 69, il commençait, Fontaine fait un morceau, ouais, le slam, peut-être on s'écoutera un de ces quatre. Il y a de l'électro, à partir de 77, ils se mettent à faire des trucs zigougouillis, bizarroïdes, il y a de tout. C'était quand même des expérimentateurs, et ma foi, ils laissent des choses tout à fait intéressantes que nous explorerons, et que nous avons déjà commencé à explorer. On va laisser Areski et Higelin, donc sur leur album sorti en 69, se présenter tous les deux. Puis après, il faudra que je cherche le morceau, je voulais enchaîner, parce que, vous comprenez, j'ai mis ça sur ma clé. Hein. Mais le 18-19, ils ne sont pas l'un après l'autre sur la clé. Alors, j'arrêterai après la petite présentation des deux musiciens. Donc ça, c'était sur l'album Higelin et Areski en 69, et c'est le morceau qui s'appelle Signalétique. Et après, on s'écoutera un extrait du premier album solo d'Areski. Alors Brigitte Fontaine participe aussi, bien sûr, hein, mais il est attribué uniquement à Areski sur la couverture, hein, et c'est lui qui chante tous les morceaux. Donc après, on s'écoutera un extrait de Un beau matin, son album de 1971, et le morceau Chanson pour sa mère. Mais d'abord, Higelin et Areski faisant connaissance dans le morceau Signalétique.
2: Je m'appelle Jacques-Joseph Higelin, dit Crabouif.
3: Je m'appelle Areski, dit Gonflos Premier.
2: Ah,
3: oui.
2: Je suis né le 18 octobre.
3: Je suis né un 23 janvier à Versailles.
2: Moi, c'est à Brou sur Chantraine. Je suis le seul individu au monde à qui ceci est arrivé.

Broussures Chanterelles, et oui, c'est là qu'est né Jacques Higelin. Eh bien, maintenant, on va s'écouter un extrait donc de ce premier album solo d'Areski. Alors, si j'arrive à le retrouver, ce putain de morceau. Et tu vas voir, là, on est en 1971, et au niveau des utilisations des voix, je trouve que c'est quelque chose d'incroyablement novateur. Je ne pense pas que personne n'ait jamais fait, avant 71, ce genre de travail vocal, qu'on entendra ensuite assez souvent dans les, tu sais, tous ces groupes qui reprennent a cappella, des tas de tubes, qui travaillent sur les voix, etc. Écoute bien, je trouve ça étonnant. Donc c'est Areski, le morceau s'appelle « Chanson pour sa mère », et c'est l'album Un beau matin en 1971.

0: Bah voilà, c'était Risky, donc l'album Beau Matin en 1971, et le morceau Chanson pour sa mère, avec un travail vocal complètement étonnant et envoûtant, à vrai dire. C'est quand même une des caractéristiques aussi d'Ariski Fontaine, ce côté assez rythmique, très répétitif, souvent inspiré par la musique africaine, et qui te font planer, quoi. Bon, après, il y a des trucs encore plus bizarroïdes. Ariski, donc, dont on reparlera abondamment dans les semaines qui viennent.
1: Eh bien, on va s'écouter. Alors, je ne sais pas s'il faut dire que c'est du rock sudiste, mais oui, quand même. C'était le fruit de la rencontre de Eric Clapton avec le backing band de Delaney and Bonnie, qui étaient un paquet de gens qui avaient, qui ont aussi, un certain nombre d'entre eux ont travaillé pour Joe Cocker dans la tournée Mad Dog and Englishman. Et puis il a pris donc un certain nombre de ces gens-là, dont surtout Bobby Whitlock, et puis la rythmique là, Carl Riedel et Jim Gordon. Alors Jim Gordon, c'était pas celui qui était prévu au départ, mais peu importe. Et puis ils ont rencontré les Allman Brothers et en particulier Duane Allman. Et là, ça a été le flash musical entre eux. Et ils ont fait, ils se sont mis dans un studio. Ils ont fait plein de sessions. Ouais, pas tant que ça, en fait. Le producteur, ensuite, a sélectionné ce qu'il pouvait et ça a donné l'album Layla and Assorted Love Songs, le seul album studio, enfin, c'est un double quand même, de Derek and the Dominoes. Un truc qui a été très, très écouté pendant les années 70, qui est peut-être pas si bien vieilli que ça, mais il y a quand même de belles parties de guitare par Duane Allman. Et on va s'en écouter une. Donc, Duane Allman qui va pas vivre très longtemps après, puisque un an plus tard, moins d'un an plus tard, il a un accident de moto qui lui est fatal. Et donc, on va s'écouter le morceau Any Day, par Derek and the Dominoes, qui est sur le CD3.

0: Et ce genre de morceau plein de guitare dans tous les coins a certainement été une inspiration pour le rock sudiste dans son ensemble. Mais évidemment, les Allman Brothers faisaient des choses un peu comme ça aussi, peut-être moins flamboyant quand même.
1: Oui, ou tout au moins sur des tempos moins intenses, on va dire. On a passé Areski et Higelin, on a passé Areski, on va passer Higelin. Avec un disque que je n'avais pas, alors que je le connais depuis que je suis tout petit, que j'avais en cassette. Hein, bon. D'ailleurs, j'ai perdu la cassette. Et que j'ai fini par trouver Champagne pour tout le monde. Alors, j'avais Caviar pour les autres et j'avais pas Champagne pour tout le monde. C'est incroyable quand même. J'ai toute sa discographie jusqu'au live Casino de Paris, je pense. 83 par là. 80. Après, j'ai arrêté. Je reconnais qu'après, il est parti un peu sur autre chose. Plus world music, on va dire. Bon. Mais là, c'est l'album qui en a fait une superstar, quoi. Alors, Reski disait dans une interview, mais de toute façon, Jacques, il a toujours voulu ça, quoi. Il a voulu être une star du rock et tout. Moi, non, c'était pas mon truc. Leurs chemins se sont séparés finalement assez vite, même si j'imagine qu'ils sont toujours restés en relation. Mais musicalement, effectivement, ils n'ont pas du tout suivi la même trajectoire. Donc, Higelin est devenu une star, et Reski est resté dans l'ombre, mais très actif quand même. On va s'écouter un extrait de ce Champagne pour tout le monde qu'on a donc, semble-t-il, très peu passé au Bébé Dino. C'est 79, c'est bon c'est... Mais bon, Higelin, il a démarré en 69, hein. Enfin
0: oui,
1: un peu avant. En
0: les
1: fait,
0: premiers
1: hein,
0: albums
1: bon.
0: Un peu rock, c'est des choses comme Bébé H75 et des choses comme ça.
1: Donc dans le milieu des années 70, c'était un des grands du rock en France, quoi, hein, clairement.
0: Tout à fait.
1: Et donc, et là, il y a encore des morceaux bien cartons, comme ce. Dans mon aéroplane blindé, avec des paroles délirantes, évidemment, à la Higelin. Donc, un extrait de Champagne pour tout le monde, en 79, l'album jumeau de Caviar pour les autres, que lui, par contre, on a déjà passé. Dans mon aéroplane blindé, Jacques Higelin.

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1: Tu vois pas que je suis occupé, non?
2: Pourquoi faire? Hein?
0: Bah pour mon mouton, tiens.

0: qu'un final qui est une petite réminiscence de sa période avec Areski et Fontaine, quelque part.
1: Ouais. Alors l'aéroplane, je sais pas, mais blindé.
0: Toujours. Isla, donc, sur l'album Champagne pour tout le monde.
1: Eh bien, on a parlé de Duane Allman qui jouait donc de la slide guitar, surtout, sur les morceaux de Derek and the Dominoes. On va s'écouter Duane Allman dans son propre groupe, la Allman Brothers Band, dans leur album le plus connu, c'est-à-dire le double live at Fillmore East, enregistré en 1970 aussi. Avec le premier morceau, un truc relativement court pour cet album où il y a des morceaux qui vont jusqu'à 23 minutes, je crois, la version de At the Whipping Post. Ouais. Celui-là fait moins de 5 minutes et il s'appelle Statesboro Blues. C'est une reprise.

0: Statesboro Blues, les Allman Brothers, sur leur album live de At Fillmore East.
1: Vers 71, un truc comme ça.
0: Je crois que 70. 70. Je crois que c'est enregistré en 70. Et peut-être sorti en 71. Ça, il faudrait vérifier. Mais je vais le faire tout de suite. C'est sorti en 70 aussi.
1: Ouais. Eh bien, petite rubrique maintenant.

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1: Ah voilà.
2: Tu as dû laisser après, écoute.
1: Je sais pas ce que j'ai foutu, oui. Mm. Bref, la rubrique Digit, donc, avec un groupe dont j'ai eu la surprise d'entendre qu'ils devaient passer à Toulouse et qu'ils sont passés à Toulouse récemment. J'étais même pas au courant qu'ils existaient encore. Là, je vais le pousser.
2: Ah oui, c'est Kroon qui nous a mis au courant. Et ouais. Qui est allé et qui nous a dit « Vous avez bien fait de pas y aller. »
1: Bah, disons que rien n'égalera le concert qu'on a eu au début de Nagui le Poussy, quand il y avait encore Corey Parks, la bassiste.
2: Ah oui.
1: Au Jimmy à Bordeaux. C'est un souvenir mémorable. Mais alors, un concert de folie. Et c'est un groupe dont on connaissait déjà un membre qui était dans les Nine Pound Hammer. Les Nine Pound Hammer, c'était... C'était du country punk bien velu sur Crypt Records, qui était quand même le label quasiment le plus vénéré dans Digit. La plupart des premiers concerts Digit, c'était que les groupes Crypt, quoi. Les Orange Chains, les Devil Dogs, etc. Et les Nine Pound Hammer, leur guitariste a fondé par la suite Nashville Pussy avec sa femme, à la guitare. Et Nashville Pussy, à leur début, le premier album, c'est quand même encore très punk, hein, très, très rentre-dedans, mais c'est devenu beaucoup plus hard rock petit à petit. Et maintenant, visiblement, c'est un groupe qui est surtout qui a comme fan surtout des fans de métal, quoi. Alors moi, je les ai quittés au troisième album, pour être honnête. Ils en ont fait encore pas mal d'autres.
2: Oh oui.
1: Get Some, je crois que je l'avais quand même celui-là. J'en ai quatre en tout finalement. Bon, après, j'avoue qu'il y a eu un petit trou dans leur discographie. Et ils ont sorti des albums de manière un peu épisodique. Le dernier, c'est un live qui est sorti en 2021.
2: Il faut dire que le comment il s'appelle, Glenn Cartwright, c'est ça?
1: Blaine Cartwright.
2: A aussi
1: Greg
2: fait...
1: Cartwright, c'est les Oblivians.
2: Je me trompe tout le temps. A aussi fait les Kentucky Bridge Burners.
1: Oui, voilà, qui était un peu dans la...
2: Projet sur le côté, un peu comme les Nine Pound Hammer.
1: Voilà, dans la veine Nine Pound Hammer. Et Nine Pound Hammer continue aussi.
2: Ah ouais, continue aussi.
1: D'ailleurs, tout à l'heure, on écoutera Nine Pound Hammer avec un très bon prétexte, tu verras. Et donc, effectivement, Nashville Pussy, il se reforme de temps en temps, disons, pour faire des tournées, sortir un disque. Mais la grande époque de Nashville Pussy, c'est le premier album. Avec cette magnifique couverture, censurée sur Discogs, évidemment. L'album Let Them Eat Pussy, où on voit effectivement les deux filles du groupe, visiblement très satisfaites d'avoir à leurs pieds deux mecs avec le crâne rasé qui sont en train de faire ce que dit le titre, Eat Pussy. Et sur le verso du deuxième album, on voit les deux filles allongées sur le lit en train de se faire une soufflette, ce qui était quelque chose qu'elles faisaient sur scène aussi. Elles se roulaient des pelles, la bassiste crachait le feu. Au sens propre, hein, je précise, je le raconte tout le temps, mais quand on les a vus au Jimmy, elle a craché le feu à l'horizontale. Alors elle est grande, hein, mais je peux te dire que tout le monde s'est planqué, tout le monde s'est foutu à quatre pattes, parce que c'était dangereux, quoi. Et puis il y avait cette autre scène d'anthologie où Reuter, la guitariste, qui a quand même un sacré caractère, puis qu'elle a l'habitude de jouer sur scène, des fois en petite tenue, quoi. Bon, voilà, elle était charmante, elle en profitait pour... disons exposer ses charmes, mais il fallait pas évidemment l'embêter. Et puis il y avait un gars qui était au premier rang, un mec qu'on avait déjà croisé sur Toulouse, qui a commencé à la taquiner, à essayer de lui attraper les bottes et tout. Donc elle s'est reculée une première fois, elle a regardé, j'étais un regard noir, et le gars recommençait, alors là elle s'est reculée, bam, elle a foutu un coup de satou dans la tronche, quoi. Ça a été réglé jusqu'à la fin du concert, on l'a plus revu, je sais pas où il est passé. C'était, il fallait pas les taquiner, quoi. Et Ben Cartwright, effectivement, quand tu le voyais brailler au micro et puis faire sa danse de cow-boy, t'avais pas envie non plus de venir lui tirer les moustaches, c'est clair. Nashville Pussy, un groupe dont les débuts ont été vraiment énormes, et qui après est devenu sans doute plus commercial, enfin ils ont sans doute gagné plus d'argent, hein, tant mieux pour eux. Mais la musique était moins intéressante. Mais le Let Them Eat Pussy, ça on vous le recommande si vous le voyez un jour, ne serait-ce que pour sa pochette, parce que c'est énorme. Et voici le morceau qui conclut l'album, ça s'appelle Fried Chicken and Coffee. Et c'était ça, Nashville Pussy, au début.

0: Ça le fait, hein.
1: Un des cris les plus longs de l'histoire du rock à la fin.
0: Comment? Allez.
1: Un des cris les plus longs de l'histoire du rock.
0: Oui.
1: La Gilles Poussy, oh là là, ça c'était quand même énorme. Bon, ils se sont légèrement calmés par la suite, on va dire. Le premier album en 98, donc Let Them Eat Pussy, Nashville Pussy, dont le nom, bien sûr, était un clin d'œil à Ted Nugent.
0: Eh oui, car Ted Nugent terminait tous ses concerts quand il était dans une ville donnée. Supposons qu'il vienne à Toulouse, il dirait « Et bonjour à toutes les chattes de Toulouse !»« All the Toulouse Pussy !» Et donc à Nashville, il a dit, bien sûr, « All the Nashville Pussy
1: !» Je crois que c'est dans le live Intensities. Tu sais, intensité dans 10 villes. Je crois que ça, on l'entend dans le disque saluer les Nashville Pussy, les chattes de Nashville. Et voilà. Ah bah, et c'est sûr que c'était... très référencé hard rock déjà quand même.
0: Oui, oui, oui.
1: Mais c'est... par contre, le son était beaucoup plus agressif, beaucoup plus. Par la suite, le son s'est un petit peu calmé, quoi.
0: Voilà. Mais c'était déjà du heavy punk, c'est-à-dire grosso modo quand même des gens qui refaisaient le hard rock.
1: Hein. Bah évidemment, voilà. Qui le revendiquaient.
0: Voilà, avec des grosses influences 70s.
1: Et ça nous faisait plaisir, rappelle-toi, de les voir déjouer tous ces groupes-là.
0: Par rapport à tous ces mecs qui avaient 10 ans avant avec les Orgues Farfisa, là.
1: Ah, c'est sûr c'est... que voilà, les boots pointus, les Orgues Farfisa prenaient un petit coup de vieux. Et puis ça venait sur des. De la part de groupes, sur des labels tout à fait respectés par les fans de garage, quoi. Alors là, ils commençaient à s'inquiéter, les pauvres.
0: Eh oui. Eh bien, on va s'inquiéter parce que je vais passer un disque de Michael de Albuquerque. Alors, on n'a rien contre Albuquerque, surtout si on est fan de. De Breaking Bad, mais c'est pas rien à voir avec la ville d'Albuquerque, c'est le nom de ce musicien, Michael d'Albuquerque, qui, à ma connaissance, ne venait pas du tout d'Albuquerque, mais était un musicien britannique qui a fait partie de Electric Light Orchestra. Ah, déjà, là, je te sens blêmir. Et il a fait cet album solo qui s'appelle We May Be Cattle, But We've All Got Names, qui est sorti en 1973. Qui est sympathique sans plus, mais ce qui est très intéressant dans cet album, c'est que sur pratiquement tous les morceaux, tu as Holly Holsall à la guitare. Alors Holly Holsall, on le connaît comme guitariste de Pato et groupe annexe, et aussi il a fait pas mal d'albums avec Kevin Ayers. Et quand de temps en temps, il lui laisse la bride sur le cou, et ça donne des choses pas mal. Donc je crois que c'est le cas à la fin de ce morceau qui s'appelle Oh Woman de Michael d'Albuquerque. C'est des numéros 1.
1: Par là. Voilà.

0: Alors quelque part, hein, c'est, ça vaut bien le Art Ensemble of Chicago qui accompagnait Risky Fontaine. Hein,
1: Oh, c'est disons, c'est là pour le coup, ça n'a rien d'expérimental. C'est juste cool, un peu trop cool. Mais au milieu de ça, Holly Hallstall quand même.
0: Un peu de jazzouille quand
1: Ouais,
0: même. Hein.
1: ouais. Ah oui, bien sûr, jazz blues. Hein.
0: Alors,
1: Donc c'était Michael D'Albuquerque.
0: je vais remettre un peu de high energy là-dedans avec Nine Pound Hammer et un de leurs derniers albums sortis en 2023, qui est un album de reprise. On en a déjà écouté certaines. Il s'appelait Rock and Roll Radio. Et donc dans Nine Pound Hammer, on retrouve Blaine Cartwright qui avait commencé avec Nine Pound Hammer et qui ensuite a fondé Nashville Pussy. Et puis qui après les Kentucky Bush Burners. Et puis ensuite qui a navigué un peu entre ces trois groupes pendant des décennies. Et donc Nine Pound Hammer est toujours actif occasionnellement. Et il y a toujours le chanteur, comment il s'appelait, Scott Llewellyn, qui est quand même aussi fait partie de l'identité du groupe, quoi. Je crois que les deux autres musiciens sont différents. Et donc dans cet album de reprise, c'est très varié. Hein. Ils reprennent les Ramones, Thin Lizzy, les Stones, Sex Pistols, Shel Silverstein.
2: Ah ah.
0: Status quo, oh, on s'écoutera peut-être un jour. Et puis le morceau qu'on va s'écouter maintenant, que tu vas reconnaître immédiatement, et qui est en rapport avec un morceau qu'on a passé au cours de l'émission. Les Nine Pound Hammer, donc en 2023.

0: California Man, bien sûr, repris par les Nanpon-Hammer, le morceau de The Move, le groupe de Roy Wood qu'on a entendu en tout début d'émission avec Wizard déguisé en. C'était comment
1: Eddie Falcons.
0: Eddie and the Falcons. Eddie and the Falcons, voilà. Donc c'était le même Roy Wood de Wizard et de The Move qui avait écrit ce morceau California Man. C'était un des derniers singles de The Move, me semble-t-il.
1: Oui, c'était la toute fin du groupe. Voilà. Après, ils ont continué ensemble, mais sous le nom d'Electric Light Orchestra. Et assez vite, Roy Wood a quitté Electric Light Orchestra. Et je pense que même, ils ont fait un album d'Electric Light Orchestra en même temps qu'un album de The Move, un truc comme ça. C'était un truc bizarre.
0: Oui, c'était une transition un peu compliquée.
1: Voilà.
0: Un morceau repris par Cheap Trick aussi, bien sûr, ouais. California Man. Et là, par les Nanpon Hammer sur leur album de reprise Rock'n'Roll Radio, sorti en 2023.
1: Eh bien, écoute, ça va être l'heure du 45 tours pourri de la soirée. C'est une chanson assez connue. On la connaît peut-être plus pour la version live qu'on trouve sur l'album Four Way Street de Crosby, Stills, Nash & Young. Et le groupe Crosby, Stills, Nash & Young n'a jamais voulu le mettre sur un de leurs albums studio à l'époque. Parce qu'ils trouvaient que c'était une chanson trop politique. Qu'importe, Graham Nash l'a enregistrée en solo. Et ça s'appelle Chicago, c'était des commentaires sur la Convention démocratique de Chicago de 1968. Et c'est sorti en 71.

0: Chicago, Graham Nash. On approche la fin des Baby Dinosaurs qui, je vous le rappelle, est une émission qui passe de 21h30 à 23h tous les dimanches en direct sur Canal Sud 92.2 MHz dans la région toulousaine et www.canalsud.net partout dans le monde en streaming, comme vous voulez. 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On va se terminer avec notre habituel jingle sacré, n'est-ce pas, sur lequel on ne parle jamais. Et ben, comme bien sûr, j'ai pas le temps, je parle quand même sur le jingle, en vous expliquant que le prochain groupe s'appelle Dulcimer et c'est son deuxième album Room for Thought qu'on va s'écouter. Ouais. Non mais attends.
1: Je limite la saturation.
0: Mais tu.
1: C'est bon, je te laisse.
0: Je me mélange là dans les potards.
1: Je voulais pas te déconcentrer.
0: Non, bien sûr que non. Et donc le morceau s'appelle. Voilà. Le morceau s'appelle. Debout paysans et prolos. Si je commence à chanter là, je sais que Sylvain va partir, il faut le dire. Donc le morceau s'appelle Mr. Rip Van Winkle.

Petit côté dylanesque de ce morceau, Mr. Rip Van Winkle, qui est le nom d'un personnage, d'un conte traditionnel bien connu dans les pays de langue anglaise, par donc Dulcimer sur leur deuxième album Room for Thought. Et l'émission est terminée, donc on va se quitter. La semaine prochaine, vous serez avec Sylvain, seul aux manettes, pour une autre dose de rock des dinosaures.

0: Bonsoir à toutes, bonsoir à tous. Vous êtes bien à l'écoute de l'Envolée comme tous les vendredis soirs de 19h à 20h30 sur fréquence Paris Pluriel 106.3. Pour nous écrire, c'est à l'envolée-fpp 1 rue de la Solidarité 75019 Paris. Pour nous appeler, nous envoyer des SMS, c'est au 07 53 10 31 95. Sinon, vous pouvez retrouver aussi nos émissions, des lettres, et des textes d'analyse sur notre site l'envolée.net. Vous pouvez aussi nous écrire des mails à contact@l'envolée.net et nous retrouver aussi sur X, Facebook, Instagram, sous le nom de l'envolée ou l'envolée journal. Et donc, aujourd'hui, c'est une émission donc, qui n'est pas en direct. C'est pour ça que je vous donne pas le numéro donc de la radio. C'est une émission qui est préenregistrée pour le vendredi 12 juin 2026. Et dans cette émission, donc, on va commencer par lire des lettres comme d'habitude, mais qu'on va pas forcément beaucoup discuter vu qu'il y a personne autour de la table. Puis on passera l'enregistrement d'une discussion qui a eu lieu à Toulouse en avril dernier, dans le cadre d'une cantine de soutien à Maubonne, donc un prisonnier qui a été transféré au QLCO, au quartier de lutte contre la criminalité organisée de Condé-sur-Sarthe, en punition pour avoir écrit un bouquin de recettes, donc qui s'appelle Mange ta peine, livre de recettes à l'isolement, et qu'il a écrit donc alors qu'il était déjà incarcéré. Mais avant de présenter et de rentrer un peu dans le détail de cette émission, je vais rappeler c'est quoi l'Envolée. Donc l'Envolée, c'est cette émission de radio et un journal papier qui, bah, depuis 2001, donne la parole aux personnes enfermées et à leurs proches, donc que ce soit les personnes enfermées en prison, dans les centres de rétention, en hôpitaux psychiatriques, bref, dans tous les lieux d'enfermement. Et voilà, pour à partir de ces échanges, bah, construire un point de vue et une critique de la société. D'une société bah, voilà, qui a besoin des prisons pour tenir. Et donc c'est pour ça que dans cette émission et dans notre journal, bah, on relaie des lettres de prisonnières et de prisonniers et de leurs proches, ou que bon bah voilà, on relaie leurs paroles. Et donc souvent on commence cette émission par la lecture de lettres. Et donc aujourd'hui, on va lire deux lettres de prisonniers longue peine, bah, qui font la tournée des centrales, des maisons centrales de France, et une lettre qui nous vient du centre pénitentiaire d'Orléans. Et donc on va commencer avec une lettre de Pascal. Et donc Pascal, bah, c'est un correspondant régulier de l'Envolée, donc on lit régulièrement les courriers à cette antenne. Et Pascal, qui avait notamment bah, été longtemps, enfin l'administration pénitentiaire l'avait longtemps fait galérer d'abord au CNE, donc en centre national d'évaluation où il faut passer avant d'être réaffecté. Donc il avait après ça longtemps galéré à Réau alors qu'il attendait son transfert à Saint-Martin-de-Ré. Donc là, il nous dit qu'il est enfin arrivé là-bas, dans cette centrale assez sinistre, mais bon, qu'il connaissait déjà et surtout lui qui le rapproche bah, de ses proches. Mais voilà, il raconte aussi le choc de voir à quel point bah, là-bas, comme partout dans les centrales en France, ça s'est durci depuis son dernier passage.
1: Maison centrale de Saint-Martin-de-Ré, 8 mai 2026. Bonjour l'Envolée. À mon tour, je vous remercie pour votre lettre reçue hier. Jour férié étant, le facteur ne passera pas. Qu'il se repose bien. Ce qui me permet de me poser pour ce temps d'écriture. Je l'avoue, je n'ai nullement besoin de temps pour entrer en correspondance. Maintenant, il faut que je vous dise que depuis le 15 avril, je ne suis plus à Réau, mais à Saint-Martin-de-Ré. L'île n'est pas déserte. Beaucoup de touristes et de mouettes. Il s'agit de la Rieuse. Je ne vous raconte les aubades chaque jour. Mais peut-être connaissez-vous l'île de Ré. C'est un retour pour moi dans cet établissement. Maison centrale, pas 3 étoiles. C'est un choc pour moi ce retour. Et je sens qu'il va me falloir du temps pour m'adapter. Mais a-t-on envie de s'adapter entre ces murs, malgré l'air marin? La population a changé. Les mentalités aussi. Les règlements, n'en parlons pas. Ou plutôt si, mais je vous en reparlerai une autre fois. Le temps de découvrir ce qu'il en est de la sécurité et de l'ambiance et de tout ce qui concerne les différents services. Une certitude, bien des choses ont changé et pas forcément dans le positif. Le bon côté de l'histoire est que je me suis rapproché de ma famille, de mes amis, ce qu'il en reste, car, hélas, une connaissance qui termine derrière les barreaux, ça fait désordre. Je sais que parfois certains ou certaines demandent de mes nouvelles, sympas sans doute, mais bizarres. Me voici donc au quartier, caserne. L'autre bâtiment appelé citadelle a une histoire juridique et historique particulière. D'ici partaient les bagnards pour Cayenne, l'île au diable par exemple. Peut-être un bateau va-t-il accoster près de ces fameux embarcadères pour me prendre en charge. J'ironise. Je repense à l'histoire du fameux papillon. Vous connaissez? Pas papillon, mais son histoire. Ici, j'ai retrouvé quelques anciens, surpris de me revoir, m'ayant vu sortir libre d'ici. En tout cas, je ne suis pas passé inaperçu lors de mon arrivée à Saint-Martin, sans oublier le personnel. À bientôt. Également, avec force et courage, comme toujours, en espérant que le positif se présente aux grilles et que je puisse être entendu dans ma demande de révision de procès. Dure et difficile démarche. Pascal.
0: Et donc, on va enchaîner avec une autre lettre d'un autre prisonnier longue peine qui lui aussi a fait la tournée des centrales de France. Et qui raconte comment, quand tu te bagarres à l'intérieur ou que juste tu tiens tête à l'administration pénitentiaire et que tu refuses de te faire humilier, et ben en fait tu prends, en fait ça complique énormément et ça limite énormément ta capacité à obtenir des réductions de peine et qu'au final on dit toujours les prisonnières ne font que la moitié ou les deux tiers de leur peine. En vrai, on voit bien que dès que on se rebelle un peu à l'intérieur. Déjà, on peut prendre des peines internes, mais même sans prendre des peines internes, on se retrouve aussi à faire l'entièreté de sa peine. Et c'est un peu ce qui est raconté dans cette lettre. Bonjour à toute l'équipe. Je vous fais parvenir cette lettre car j'ai été transféré au centre de détention de Lutterbach depuis il y a un peu plus d'un mois. Je suis actuellement en quartier semi-ouvert, mais c'est compliqué car je subis les mêmes acharnements. Forcément, ils emploient les mêmes méthodes. Sincèrement, il est vraiment temps que tout cela se termine. Ça devrait faire environ 18 mois que je devrais être libre. Je passe le 22 mai 2026 pour la cinquième fois pour mes confusions de peine. Ça fait 4 ans que j'ai fait ma demande. Je sais même pas si c'est légal en France. Toutes les injustices que je subis depuis tant d'années, non seulement je n'ai plus de remise de peine, mais ils ont fait encore plus fort, m'enlever les remises de peine que je n'avais pas. Sur 100% de ma peine, j'aurais purgé. Même s'ils m'accordent mes confusions, j'aurais fait 98% de peine. Je suis permissionnable, conditionnable depuis 18 mois, mais on préfère me garder en prison. On passe outre les lois pour me garder et faire toutes leurs saloperies. Je vais vous quitter sur ces quelques lignes en vous remerciant encore une fois de faire passer mes messages. Prenez bien soin de vous et à toute l'équipe. Je vous dis à très bientôt et je ne manquerai pas de vous informer. Signé la légende.
2: Et enfin, une lettre donc, qui vient du centre pénitentiaire d'Orléans, et là qui rappelle bien, malheureusement, comment l'administration pénitentiaire et ses agents utilisent le contrôle qu'ils ont sur les liens des personnes enfermées avec leurs proches à l'extérieur pour leur mettre la pression, pour leur faire péter un câble. Enfin, on voit là une histoire de nouvelles qui n'est pas donnée. Donc c'est quelque chose malheureusement dont on parle souvent à cette antenne, le fait que parfois les personnes à l'extérieur sont bien sûr sans nouvelles pendant des jours de leurs proches à l'intérieur, mais aussi inversement les personnes enfermées restent aussi très longtemps, surtout quand le courrier est retardé ou même complètement retenu, sans nouvelles de leurs proches à l'extérieur.
3: 30 avril 2026, centre pénitentiaire d'Orléans. À l'attention de l'envolée. Bonjour, je vous écris pour vous faire part des soucis que je rencontre en détention avec mon SPIP. C'est très long, je vais faire court. Sur le rapport, il est fait état du décès de mon père qui est bien vivant, mais pendant 2 semaines, je ne savais pas s'il était vraiment vivant. Je n'ai pas pu dormir et aujourd'hui j'en fais des cauchemars. À part ça, ma famille envoie des mails à mon SPIP qui ne répond pas. Il a des documents pour une permission familiale, ça fait 2 mois que j'attends. Plus 4 mois pour la semaine, on est à 6 mois. Mon SPIP veut clairement me nuire et il me discrimine. J'ai été convoqué 3 fois à Pôle emploi, France Travail. Je n'ai jamais rien reçu et tout passe par lui. J'ai alerté le CGLPL et l'OIP de tout cela. C'est peut-être pour ça qu'il se comporte comme ça. J'ai même créé un jeu de société qui vise à sensibiliser les jeunes aux effets néfastes de la prison. Je suis même en collaboration avec l'OIP sur ce projet, mais mon SPIP m'a dit, ton jeu de cartes ne m'intéresse pas. J'ai récemment fait une action de revendication le 28 avril 2026, lendemain de leur grève, que j'estime normale sur le sujet. Là, on est d'accord. Mais les vraies victimes qui subissent la surpopulation, c'est nous, les détenus. Mon action de revendication m'a fait terminer au mitard, la tête en sang et les bras tordus. C'est pour ça que je veux me battre. Les détenus ont-ils le droit de manifester ou de donner leur avis? Ou même de ne plus supporter leurs conditions de détention? Je vous remercie de m'avoir lu. Cordialement.
0: Bon, juste évidemment, nous ici, on n'est pas d'accord du tout avec les grèves, les blocages plutôt des matons qui rendent la vie, enfin qui prennent en otage les prisonniers, les prisonnières et leurs proches. Et bon, voilà, pour reparler de ça, on avait fait une émission spéciale le 1er mai cette année au moment où il y avait ces blocages. Donc vous pouvez la réécouter, la retrouver notamment sur notre site. Je profite aussi de cette émission pour annoncer un rassemblement organisé par le collectif IDIR Espoir et Solidarité, donc qui s'est constitué suite à la mort d'Idir Méderes au mitard de Lyon-Corba. C'était le 9 septembre 2020. Et donc, il y a on en avait parlé, il y a une émission que vous pouvez retrouver de l'automne dernier où on relayait des extraits du contre-mémoire qu'ont fait les proches suite au non-lieu qui a été prononcé pour montrer comment l'enquête avait blanchi, enfin la justice avait blanchi les matons. Et voilà, et donc il y a un rassemblement de soutien pour le procès en appel de la maman d'Idir et de son avocat. C'est le jeudi 18 juin à 11 h au tribunal de justice des 24 colonnes. Donc voilà, soyez nombreuses, nombreux, ou en tout cas, relayez l'information. Et donc maintenant, on va vous passer l'enregistrement qui a été fait, comme je le disais en début d'émission, à une cantine de soutien à Maubeine, donc c'est qui a été organisé à la Chapelle à Toulouse en avril dernier, et au cours de laquelle donc il y a près de 200 personnes qui ont pu manger un super repas fait à partir des recettes du bouquin donc de Maubeine, Mange ta peine, donc un livre de recettes à l'isolement. Et donc on en a parlé déjà plusieurs fois à cette antenne. Maubeine, suite à la publication de ce livre, a subi la répression de l'administration pénitentiaire. Et s'est vu et a été transféré au QLCO de Condé-sur-Sarthe. Et comme en plus en ce moment on en parlait dans l'émission de la semaine dernière, on en reparlera la semaine prochaine, il y a les prisonniers enfermés au QLCO de Condé-sur-Sarthe se mobilisent, enfin sont en lutte pour demander un certain nombre de choses, mais notamment le départ des matons nazis, avoir accès à des activités, avoir aussi plus de possibilités de contacter leurs proches. Et justement aussi, les proches se mobilisent contre les conditions de parloir, notamment complètement ahurissantes qui leur sont faites. Et on en parlera prochainement dans cette émission. Mais donc voilà, dans cette discussion, on part de l'histoire de Maubeine et de son bouquin qui raconte aussi les luttes justement dans les quartiers d'isolement dans les années 2000. Et après, on en...

commencer l'enregistrement. Et donc, d'ici là, plein de force du coup à Mobène et à tous les prisonniers, en particulier du QLCO de Condé-sur-Sarthe et de Vendin-le-Vieil et à leurs proches. Et un grand big up à tous les prisonniers et les prisonnières de France. Force, courage, détermination. Et comme d'habitude, il n'y a pas d'arrangement.

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1: Bobet, c'est quelqu'un qui a écrit et a envoyé précisément beaucoup au début des années 2000, qui faisait partie en fait des gens qui ont beaucoup lutté dans les quartiers d'isolement entre 2001 et 2004. C'était juste après le World Trade Center, au moment où Guantanamo enfermait des prisonniers de manière extra-légale et où en France, il y a eu dans les quartiers d'isolement des grosses luttes qui ont fait se croiser beaucoup de gens en fait. Après, beaucoup de gens, ça reste pas des milliers de gens, mais c'est des centaines de gens qui étaient transférés de quartier d'isolement en quartier d'isolement parce qu'ils revendiquaient, parce qu'ils refusaient la condition qui leur était faite de prisonnier et que depuis leur situation de prisonnier,

0: et construisez un point de vue critique sur votre société, le monde et ce qui les a enfermés. Voilà. Et donc dans ces QI, c'est d'abord plein de choses, beaucoup de solidarité, plein de pratiques communes, et c'est les quartiers d'isolement qui étaient qui servaient à enfermer essentiellement des gens rétifs, on va dire, au fonctionnement de l'administration pénitentiaire et des gens qui se bagarraient. Nobel, en l'occurrence, c'est quelqu'un qui a fait une tentative d'évasion, et du coup, les tentatives d'évasion étaient réprimées et sont toujours réprimées d'autant plus. Voilà. Et ils ont tenté de s'évader avec Christophe Kider, à l'époque de la prison de Fresnes. Pour ça, il a pris beaucoup d'années de prison, et à l'intérieur, il a continué à se bagarrer, mais du coup, il a repris des années de prison. Il a fini par sortir au milieu des années 2010, et il est retombé assez vite. Et dans ce, et à l'intérieur de la prison, Robin, en plus d'être quelqu'un de précisément de combatif, il a développé pas mal de talents, dont donc il s'est mis à peindre, à dessiner, à faire plein de choses, à apprendre plein de choses, à essayer de rendre cette détention moins inutile et barbare qu'elle l'était, et transformer la torture en quelque chose qui le transforme, lui, et qui essaie de transformer les autres. Et parmi ces choses-là, il s'est mis donc à peindre, à dessiner. Donc là, par exemple, la couverture du bouquin, c'est un dessin de lui qu'il a fait au bar de café quand il était en isolement, et il n'avait pas le droit d'avoir des stylos, et il n'avait pas le droit d'avoir papier, donc il a fait ça au bar de café. Comme il le dit dans le bouquin, il a essayé de faire des trucs à la Petra à l'époque, mais ça moisissait. C'était pas terrible. Et puis après, il a retrouvé le droit d'obtenir des stylos biques. Cette anecdote, elle est importante parce qu'elle dit que le quartier d'isolement, c'est la prison, c'est l'arbitraire. Le principe de la prison, toutes les personnes qui y sont passées vous le diront, une prison, c'est, il y a des règlements, des lois, etc., puis il y a l'arbitraire. L'arbitraire permanent de la direction de la prison, l'arbitraire des surveillants et des surveillantes en particulier, des chefs de détention, etc. Et c'est un rapport de force constant, en fait, à l'intérieur. Et les quartiers d'isolement, c'est l'arbitraire de l'arbitraire, c'est l'isolement de la prison, c'est le pire du pire du pire de la prison. Donc voilà. En quel là, t'es vraiment entre les mains de gens qui peuvent faire ta vie, qui peuvent gérer absolument toute ta vie. Et donc finalement, il a retenu des stylos biques, il a réussi à faire des petites dessins. Et puis il a aussi développé, du coup, une envie de, comme il le raconte dans le bouquin, la nécessité au quotidien de construire un quotidien qui ne soit pas dépendant du temps de l'administration, qui ne soit pas dépendant du temps de la punition, qui ne soit pas dépendant, qui ne lui soit pas imposé. Essayer de fabriquer un espace de liberté. Et pour fabriquer un peu un espace de liberté, ça consiste à se donner soi-même des contraintes, en fait, et à se fabriquer soi-même un quotidien bourré de routines, avec des rendez-vous de sport, de ceci, de cela, de cela, de cela. Et du coup, il s'est mis à cuisiner énormément, à consigner ses recettes et à essayer de les partager avec d'autres gens, y compris quand il était en quartier d'isolement. Quand il est sorti de l'isolement il y a 2 ans, il a, avec Gaël, qui n'est pas là ce soir et qui le regrette de ne pas pouvoir être avec nous ce soir, Gaël qui a accompagné Mobel, parce que je le connaissais, qui a eu des paroles avec lui à une époque en disant, bah, et qui est cuisinière elle aussi, elle a dit, bah, toutes tes recettes, lui disait comment les partager au mieux, il a dit, bah, on va en faire un bouquin. Quoi. Un bouquin qui soit accessible à toutes et à tous, un bouquin qui fasse des recettes depuis l'endroit du dénuement total. Et en pensant ces recettes pour les gens qui étaient en galère dans le monde de l'extérieur aussi. Et c'est ça qui est très chouette dans ce bouquin, c'est une espèce de passerelle avec le monde en disant, en fait, si toi-même tu vis dans un camion et que t'as une plaque et que tu t'as pas de four, ben, en fait, tu peux te faire à manger, comme moi je me faisais à manger au fin fond de mon quartier d'isolement sans matos. Voilà. Donc il s'est mis à faire ce bouquin, et puis petit à petit, ils ont fait des entretiens téléphoniques avec elle. Et avec ces entretiens, ils ont fait un texte d'intro qui raconte un peu tout ce que je vous ai dit là. En gros, voilà, on apprend beaucoup mieux, évidemment.
1: Peut-être
0: qu'il faut préciser
1: que c'était des appels autorisés.
0: Ouais, c'était des. En gros, son numéro était inscrit, du coup, ils avaient le droit de se parler au téléphone. Donc, les conversations étaient enregistrées par l'administration pénitentiaire en permanence. Et donc, pendant un an, elle et lui, ils ont échangé. Pour aboutir à ce bouquin, et une grosse intro qui raconte ce que je vous disais aussi sur les quartiers d'isolement au début des années 2000 et sur l'importance des solidarités à l'intérieur de la prison. Et ce serait visiblement ce qui a le moins plu à l'administration pénitentiaire. qui, donc le bouquin est sorti, donc on l'a édité, il est sorti en librairie. Et au moment où il reçoit le bouquin, le chef de détention le reprend, lit le bouquin, lui redonne en disant « Ah, il est bien ton livre, ça va ». Et une semaine plus tard, il y a les cagoulés, des matins avec des cagoules, qui débarquent dans sa cellule, qui défoncent toute sa cellule, qui lui prennent le bouquin et qui le réenvoient en quartier d'isolement. Après, il est convoqué devant la directrice. Il était à la prison à la centrale de Moulins-Isère à l'époque. Et là-bas, il s'est retrouvé donc convoqué par la directrice. Il va voir la directrice et elle lui dit bah, en fait, là, moi j'ai appelé le ministère et en fait, vous allez être transféré. C'est inadmissible ce que vous avez fait ce livre sans contrôle de l'administration pénitentiaire. Effectivement, on n'a pas fait de demande à l'administration pénitentiaire, mais rien n'oblige légalement même à demander à l'administration pénitentiaire. Et précisément, c'était important de ne rien demander à l'administration pénitentiaire. En plus, pour un bouquin, on ne pensait pas être... Je veux dire, on a édité des bouquins, que ce soit des textes qui sont parus dans l'envolée ou des bouquins qu'on a fait après, qui disent des trucs bien plus critiques, bien plus trash, bien plus sur la liste, enfin, qui parlent d'évasion, qui parlent d'autres choses, etc. Donc, il n'y a même pas question dans le bouquin, en fait, à cet endroit-là. Mais là, ce qui les a fait chier, c'est que ça s'est passé officiellement. La directrice aurait pu, en fait, ne pas empêcher ce bouquin d'exister, elle l'a pas vu. Du coup, en fait, ils se sont fait un peu niquer. Voilà, il y a ça. Et puis, ça correspond surtout à un moment historique, et c'est là où le reste de la discussion portera aussi pas mal là-dessus, qui dépasse de loin l'histoire de Nobel, c'est que ça correspond au moment où Darmanin fait énormément de communication sur des nouvelles prisons qu'il est en train d'ouvrir, qui sont en fait de nouveaux quartiers dans des prisons sécuritaires qui existaient déjà depuis 2013, mais où les régimes de détention s'étaient un peu assouplis suite aux luttes précisément des prisonniers à l'intérieur. Et lui, il décide de resserrer la vis et de refaire énormément de communication sur l'ouverture de ces fameux quartiers de lutte contre la criminalité organisée, avec la panique morale orchestrée par un certain nombre de médias de masse contre le narcotrafic et le narcobanditisme, et en disant on va faire des tôles pour aller enfermer les narcotrafiquants, qui sont les nouveaux monstres après les terroristes pendant 5-6 ans, et après, c'est un retour caractère monstrueux des narcotrafiquants, ça a existé dans les années 80 et ça a permis de durcir déjà les régimes de détention dans les années 80. Là, c'est un retour de cette histoire-là. Mais ça, on pourra en parler plus s'il faut en parler après. Quoi. Et bref, du coup, il y a à la fois ouverture de ces QLCO et du coup, Nobel se retrouve transféré dans le deuxième qui vient d'ouvrir. Il y en avait un qui existait avant dans le vieil, il y en a un qui ouvre ensuite à Condé sur ça. Et il est transféré, donc, les caméras de BFM TV, les cagoulés, communication autour de ça, pas autour de son transfert en particulier, autour de la transfert, du transfert du premier lieu de gens qu'on met dans cette prison.
1: Oui, ils disent pas qu'il est transféré à cause d'un autre cuisine.
0: Et ils disent pas qu'il est transféré à cause d'un autre cuisine, ils disent qu'il est transféré à cause de son profil. Mais il avait déjà son profil, en fait. Et son profil n'avait pas justifié le transfert à l'ouverture de Mandat le Vieil 6 mois avant. Du coup, évidemment, c'est parce qu'il a sorti un livre de cuisine, et c'est justifié auprès de, par exemple, auprès de nous, parce que nous, on dépose des recours en tant qu'éditeur, éditrice du livre, auprès des avocats et des avocates, qui, pareil, ne peuvent pas être là ce soir aussi, mais on va bien aimer en attendre, parce qu'ils font un gros taf sur ces histoires de QLCO. Et puis auprès de Gaël, qui elle avait une autorisation de discuter. En fait, et qui s'est fait retirer brutalement. Du coup, c'est pareil, on a essayé de se bagarrer contre ça. En fait, il n'y a aucune justification légale. Point. C'est comme ça. Ça ne tient pas la route 2 secondes, mais les recours qui sont faits ne sont pas validés par aucun juge, du coup, ils seront traités dans 3 ans. C'est des recours administratifs. Hein. C'est ça. Et ça touche un autre pan des évolutions du droit qui fait que, en fait, c'est la justice administrative qui vient traiter ces histoires-là. Donc, en fait. Peut-être qu'ils sont assez tranquilles pour faire ce qu'ils veulent. Et qu'est-ce que je voulais ajouter à tout ça? Que c'est très important pour Nobel que ces recettes soient cuisinées, en fait, parce que c'est ça, son truc. Lui, sa résistance, c'est ça. Et dire, OK, ils m'ont mis là-bas, donc après, on va parler des QLCO, on va décrire c'est quoi ce régime de détention absolument dingue et ce nouveau degré de torture qui est mis en place dans l'indifférence à peu près générale et qui va tirer l'ensemble des détentions et qui va durcir l'ensemble du dispositif répressif de la France pour les 10 prochaines années et qui va le fasciser encore plus que ça n'est. Voilà, ça, on va tchatcher ça avec l'envolée ensuite. Mais juste pour finir sur Mauvel, et l'importance de ces moments-là, c'est que il y a plein de cantines en France qui se sont saisies de ce bouquin, et ça fait très très plaisir. Voilà. L'idée, c'est que nous, on lui transmet tout ce qui se passe à l'extérieur. Donc là, on fait des photos, des plats qui sont cuisinés, on fait, voilà, etc., etc. Donc en plus des thunes qui sont ramassées, parce qu'on dira un mot de ça aussi après, il y a aussi simplement le même plus quasiment, la chaleur et la force que ça lui donne de voir que son bouquin circule, ses recettes sont cuisinées et que des gens autour de la table partagent des discussions sur la prison tout en mangeant ce qu'il a fabriqué au fond de son quartier d'isolement à l'époque. Donc ça, c'est hyper important. Donc merci à toutes et à tous pour le coup d'être là ce soir. Et c'est pas que symbolique, voilà. C'est un vrai... Enfin, je veux dire, il y a une dimension... C'est toujours le cas dans ces soirées, hein, mais là ça prend une forme un peu dingue parce que lui, il est au fond du fond du trou, quoi. Voilà. Et donc, quand il reçoit une photo de ce qui se passe là et qu'il renvoie un dessin en échange de ce qui se passe, il dit bon, à ce moment-là. Puis ça passe sous les yeux de l'administration pénitentiaire et ça dit, vous avez voulu faire taire cette parole, en fait, elle se répand d'autant plus. Et donc, c'est un bon pied de nez, c'est une forme de résistance collective pratique. Ouais. Et les bouquins qui sont vendus, par ailleurs, tous les autres bouquins des éditions de la Ville, parce qu'on a sorti pas mal comme sur l'histoire de Toul aussi, qui sont là sur la table, on vend tout à 50% ce soir, et tout est en bénéfice, évidemment, intégralement. L'intégralité des bénéfices du livre de Mauvel, c'est pour Mauvel et sa compagne, pour le coup, et qui va sortir, je le dis comme ça, il va faire des petites cartes postales avec des dessins qu'il fait, qui eux-mêmes vont être en soutien à des luttes collectives de prisonniers et de prisonnières. C'est ça, donc, espèce de boucle de solidarité. Ben c'est chouette.
1: Et moi, j'ai reçu une lettre de Mauvel tout à l'heure, et il dit « Personne ne pourra me faire croire que je ne suis pas libre, il est un sentiment qui ne meurt pas. » Voilà. Merci.
2: Ouais, bah, comme tu disais, c'est Mauvel qui se fait envoyer au QLCO parce qu'il a fait une de cuisine, mais surtout, j'ai l'impression que parce qu'il a communiqué avec l'extérieur et une parole qui n'a pas été contrôlée.
3: C'est mieux celui-là.
2: Par l'administration pénitentiaire. Et c'est ça que l'administration pénitentiaire n'aime pas, c'est qu'il y ait une parole qui sort de la prison qui ne soit pas contrôlée, formatée par elle. Et c'est bien pour ça qu'il a envoyé dans ces quartiers de lutte contre la criminalité organisée, parce que le premier but de ces quartiers, c'est de couper les gens qui y sont enfermés du monde extérieur. Donc on va vite fait essayer de décrire c'est quoi les conditions. Dans ces deux quartiers, pour l'instant, comme on disait, il y en a un à Vendin-le-Vieil à Condé-sur-Sarthe, c'est pas exactement les mêmes conditions dans les deux. Et il y en a encore deux ou trois autres qui vont ouvrir cette année, à Luynes, vers Aix-en-Provence, à Réau, je sais plus. Il y en a encore d'autres qui vont ouvrir. Donc, la première des choses, c'est que tous les parloirs sont en hygiaphone. Il faut savoir que ça a été aussi quelque chose obtenu par les prisonniers et les prisonnières de longue lutte de supprimer les hygiaphones, c'est-à-dire qu'il y a une vitre dans les parloirs qui sépare les personnes proches qui viennent visiter de la personne enfermée. Et donc, dans les QSO, tous les parloirs se font avec hygiaphone. Les proches qui viennent visiter sont palpés, même les enfants sont fouillés. Et passe un portail à ondes millimétriques, donc la même chose qu'on peut trouver dans certains aéroports. Il y a un autre truc, donc on disait, Mauvel, il a pu écrire son livre avec un téléphone légal, donc c'est les cabines téléphoniques qui sont maintenant dans beaucoup de cellules, notamment dans les centrales. Et on peut, donc c'est hyper cher, on doit déjà enregistrer un numéro pour pouvoir l'appeler, en plus ça coûte une blinde. Mais normalement, on est censé pouvoir appeler quand on veut, et là, dans les QLCO, on est limité. Enfin, en gros, il y a des horaires chaque semaine où tu peux appeler sur des tranches de 2 heures. Ils changent toutes les semaines. Et ce qui fait, et en plus, tu dois choisir entre, du coup, appeler tes proches, appeler l'OIP, appeler ton avocat, enfin, bref. C'est, on limite vachement la possibilité des temps d'appel dans le but explicite de pouvoir enregistrer, surveiller tous les coups de fil qui sont passés. C'est vraiment l'objectif qui est affiché par l'administration pénitentiaire à cet endroit-là. Ensuite, dans les QLCO, donc, c'est quelque chose qui fonctionne par aile de 5 cellules. Donc au maximum, les personnes qui sont enfermées vont tourner avec 4 autres personnes et donc vont faire leur promenade du matin ou de l'après-midi avec ces 4 personnes. Tous les matons sont cagoulés, donc c'est quelque chose qu'on nous a raconté sur ce qui se passe à Condé-sur-Sarthe, c'est que les matons, ils te parlent pas, ils t'aboient des ordres, et si jamais toi tu poses une question, eh ben tu te fais tabasser. Il me semble que... On sait aussi, mais alors bon, de façon plus informelle, que même les courriers avocats sont ouverts, donc en fait il y a vraiment toute communication des personnes enfermées bon, entre elles et vers l'extérieur qui sont surveillées, contrôlées et limitées, et c'est vraiment le but. Tu vois seulement les seuls vrais êtres humains que tu crois, c'est au maximum les 4 autres personnes qui sont enfermées dans ton aile, sachant que l'aile n'est pas toujours pleine. Et du coup, dans le dernier numéro de l'Envolée, on a essayé un peu d'analyser. Enfin, déjà, on raconte donc, ce qu'on sait par ce que des gens nous ont raconté de comment ça se passe à l'intérieur. Donc, quand même, c'est le niveau de faut se dire. On voit que des matons cagoulés qui ouvrent la porte. Les portes, elles ne s'ouvrent même plus entièrement. Elles ne s'ouvrent qu'à 45 degrés. Et il y a un système, en fait, bloc-porte qui fait que, enfin, soi-disant pour empêcher que t'attaques les matons, mais qui fait que voilà, ta porte ne s'ouvre jamais entièrement. À Condé-sur-Sarthe, il y a même une ligne blanche, enfin une ligne dans la cellule, derrière laquelle tu dois te mettre, avant qu'on ouvre la porte, tu dois te mettre les bras levés, et tant que tu n'es pas derrière ta porte les bras levés, la porte ne s'ouvre pas, et si la porte ne s'ouvre pas, bah, tu n'as pas ta bouffe, tu n'as pas ta promenade, tu n'as accès à rien. Et on parlait de l'arbitraire, effectivement, là-bas, c'est aussi l'arbitraire extrême, c'est-à-dire qu'il n'y a pas d'horaire, en fait, on peut venir te chercher pour ta promenade un peu n'importe quand, et du coup, bah, si tu n'es pas prêt, bah, tu n'auras pas ta promenade, enfin, pareil pour. Les quelques trucs auxquels tu as droit, les cantines sont limitées. Et du coup, dans le numéro, voilà, on a fait un petit dossier, on essaye de comprendre comment ça fonctionne, c'est un peu ce qu'on vient d'expliquer, et du coup, à quoi ça sert. Donc tout à l'heure, on disait ça sert quand même beaucoup à Darmanin qui a fait sa campagne sur ces nouvelles prisons de haute sécurité. Et qui lui permet de montrer que oui, il est violent, oui, il est violent avec les méchants qu'il désigne. Et donc, voilà, de un peu s'imposer. Mais ça sert aussi beaucoup aux juges, parce que, en fait, il y a un des trucs, c'est qu'en CQLCO, c'est dans ces quartiers, 80% des personnes qui sont enfermées sont en détention provisoire. Ça veut dire que c'est des gens qui sont encore en attente de leur jugement. Et du coup, assez clairement, les QLCO, en fait, ils servent à faire parler les gens. En fait, on met les gens dans des situations invivables pour qu'ils craquent, on les éloigne de chez eux, parce qu'en plus, bon, bah, il n'y a que 2 QLCO, donc t'as très vite fait d'être à des centaines de kilomètres de chez toi, et donc encore plus coupé de tes proches et de tes soutiens. Et donc, un des buts, c'est de te faire parler, et c'est pas pour rien que, d'ailleurs, les QLCO, dans la même loi qui les a créés, il y a aussi un élargissement assez fort du statut de collaborateur de justice, donc voilà, qui est un peu l'équivalent des repentis en Italie. Et donc il y a un truc qui incite les gens à balancer pour avoir des remises de peine, voilà, mais qui sont en fait hyper hypothétiques. Et, voilà. Mais un des trucs en tout cas, c'est de faire avancer des dossiers, d'aider les juges, vu qu'en plus les gens sont en permanence, comme on l'a dit, écoutés, surveillés. Voilà, un des buts, c'est de faire avancer l'instruction et de pousser les gens à en balancer d'autres sur le thème, un peu comme il y avait dans le 41 bis italien, de si tu veux sortir, il faut faire rentrer quelqu'un à ta place.
0: Juste pour compléter tout ce que tu citais, qui correspond à ce régime de détention qui est en train de s'inventer, il faut dire deux choses, j'insiste sur un truc que tu as dit, en passant, mais qui est hyper important, c'est que les conditions de détention dans ces prisons, elles reviennent sur 30 ans ou 40 ans de lutte de prisonniers et de prisonnières à l'intérieur. C'est-à-dire que tout ce qui est mis en place là-bas, c'est des choses qui ont existé à un moment ou l'autre dans l'histoire carcérale en France, mais qui avaient été gagnées, démobilisation avait obtenu leur disparition. Voilà. Donc c'est vrai pour les parents RJFF, qui est séparé de tes proches, il n'y a pas de contact, il n'y a plus de contact physique, ce qui est le début de la déshumanisation absolue, c'est ça. C'est vrai pour le port de la cagoule des matons, c'est vrai pour les fouilles à nu quotidiennes, c'est vrai pour qui sont interdites en fait par l'Europe officiellement, c'est vrai pour la limitation du courrier, c'est vrai pour la surveillance de l'intégralité des conversations, etc. etc. Et c'est des choses qui ont été gagnées, bricolées ici et là, jamais systématiquement, hein, parce que ça reste toujours le règne de l'arbitraire, comme on l'a dit. Mais et là, tout ça est rayé. Mais comme ça concerne une micro-part des 90 000 personnes, 85 000 personnes qui sont enfermées en France, c'est, là pour le moment, c'est 200 de personnes en fait. C'est 200 personnes. Et comme ça concerne ces nouveaux monstres de narcotrafiquants, accusés de buter des enfants de 14 ans ou de faire tuer des enfants par d'autres, c'est à peu près ça, on s'en tape. Les choses qui étaient appliquées, par exemple, limitées à aux terroristes islamistes, qualifiés de terroristes islamistes dans les années 2010, sont généralisées dans ces deux prisons. Voilà. Le coup de la ligne au sol, c'est pas un détail du tout. C'est-à-dire que c'est une disciplinarisation de la moindre interaction et du moindre contact avec le prisonnier, en fait. C'est-à-dire que quand il sort dans le couloir, il doit suivre une ligne en baissant la tête. Et s'il lève la tête, il se prend des tartes. Voilà, c'est simple. C'est, voilà. Et si s'il s'arrête pas à la seconde où il veut s'arrêter, il se prend des tartes. Et il y a un protocole très simple d'immobilisation. Il est plaqué contre le mur, on lui met sa tête là, on attrape les couilles et on le tape. C'est des hommes en l'occurrence. Donc c'est ça. Et on lui met les doigts dans les yeux et on lui tire la truc. C'est des protocoles qui n'existent pas officiellement, mais qui sont pratiqués de la même manière par tous les surveillants dans ces prisons, ce qui veut dire qu'ils se les redonnent, ils se les partagent, etc. Et je vais rajouter un dernier truc pour dire à quel point c'est pas innocent, et que dans cette période, il faut pas le regarder que comme une torture qui est faite à quelques personnes. Il faut le regarder comme la pointe de l'iceberg de la fascination globale de la société. Tous les matins, dans certaines cellules de ce QLCO, des matons arrivent, tapent à la porte, réveillent les gens en disant « Ici, c'est le Troisième Reich, c'est nous les nazis, ici, on est chez nous. » Voilà. Donc, le personnel pénitentiaire qui se retrouve à travailler là-bas, et pas n'importe lequel, on va dire c'est un certain nombre de surveillants qui ont choisi ou qui ont demandé à être là-bas, suivi des formations pour être là-bas, et qui se retrouvent et qui s'appellent pour être là-bas, etc., etc., en disant « On est au bout du bout de l'endroit où l'État français nous dit qu'on a le droit de faire ce qu'on veut avec ces gens. » Et faire ce qu'on veut, ça veut dire quoi? Ça veut dire anticiper le fascisme de demain, en fait. Ça veut dire anticiper le fait que demain, on fera ça encore plus qu'on le fait déjà, par petites touches, etc. Là-bas, c'est le régime de détention qui est construit sur la déshumanisation absolue de gens à qui on a le droit de faire ce qu'on veut. Et c'est pour ça qu'il faut le prendre comme ça, en fait. Il ne faut pas le prendre juste comme... je sais pas comment dire, comme une situation extrême qui est faite à quelques personnes, en fait. C'est très très important de le voir comme ça.
1: Et peut-être on peut rappeler aussi juste qu'on sait justement que tous les acquis que des prisonniers ou prisonnières ont pu avoir en prison, c'était suite à des grandes luttes, mais que quand elles chutent, enfin, quand on les perd, en général on les perd pour tout le monde. Et que là on a encore passé un stade et que ça risque aussi encore de se généraliser. Comme à plein de moments, je sais pas, par exemple au début le fichage ADN, c'était que pour les pédophiles, les personnes accusées de meurtre, et ben, après ça c'est généralisé, par exemple.
2: Oui, effectivement, on nous fait croire, et c'est comme ça qu'on le vend politiquement, que c'est que pour les grands méchants narcos, mais on l'a vu en fait dans les différentes personnes, leur profil pénal qui sont déjà passés au QLCO de Vendin ou de Condé, qu'en fait, c'était pas le cas. Comme on a dit, c'est beaucoup de gens préventifs, donc juste des gens qu'on veut faire parler. Mais le but aussi, comme le but des quartiers d'isolement avant, c'est de faire tenir l'ensemble des détentions en France. C'est-à-dire qu'en fait, pour toute personne qui se révolte dans une prison aujourd'hui, il y a la menace de se retrouver envoyé dans ces QLCO où les conditions sont vraiment hardcore. Et c'est vraiment de la même façon que c'est quelque chose qu'on entend souvent, mais du coup qu'on dit aussi à l'envolée, le mitard, donc le quartier disciplinaire, c'est ce qui fait tenir une prison, parce que c'est là où on t'envoie, quand tu te révoltes en prison, on t'envoie au mitard. Là, en fait, le QLCO, c'est le mitard de toutes les prisons française. Et du coup, c'est pour ça que ces QLCO, ils ne concernent pas du tout que les narcos, enfin, les gens qui seront condamnés pour stup ou j'en sais rien, mais ça concerne tous les prisonniers et toutes les prisonnières de France. Et du coup, quand même, enfin, nous, c'est un peu aussi ce qu'on défend à l'envolée, c'est que quand même, la prison, ça concerne tout le monde, parce que c'est ce qui fait tenir notre société, enfin, l'exploitation économique à l'extérieur. Et donc, effectivement, le QLCO, c'est ce qui fait tenir la prison, qui fait tenir la société. Et c'est pour ça qu'on considère que bah, c'est quand même un peu l'affaire de tout le monde de regarder ce qui s'y passe. Et oui, pour finir, donc, dans le texte là, qu'on a fait, on disait que ça sert les juges, mais comme tu commençais à le dire, ça sert aussi beaucoup les matons et leurs syndicats, qui sont dans, bah, comme les syndicats de keufs, de plus en plus ouvertement d'extrême droite, et qui là ont pu obtenir tout ce qu'ils demandaient depuis des années. Ils ont pu mettre en pratique des choses que eux, ils faisaient un peu de leur côté, de façon informelle. Là, c'est autorisé, ils peuvent le faire, et c'est validé par l'administration pénitentiaire, qui leur dit oui, là, lâchez-vous. Sur les ouvertures des prochains quartiers de lutte contre la criminalité organisée qui vont avoir lieu, on voit déjà les syndicats de matons dans les prisons concernées qui disent « Nous, on veut ça, on veut le portail, on veut cette ligne, on veut cette prime. » Donc voilà, c'est vraiment aussi ces quartiers, ils servent aussi aux matons à regagner, bah, parce que quand même, ce que les prisonniers, ils ont gagné, comme on avait dit, à travers leur lutte, c'était aussi face aux matons qui, eux aussi, grappillent des trucs, parfois par leur arbitraire, ils finissent par imposer de nouvelles normes qui étaient, à la base, pas du tout écrites. Et pour finir sur ça, donc, comme on disait, à quoi servent les QLCO? Ça sert aussi au fait que, donc, ces dernières années, il y a eu aussi beaucoup de prisonniers et de prisonnières qui, étant de plus en plus isolés, parce que, bon, bah, comme à l'extérieur, à l'intérieur des prisons, on est de plus en plus atomisé, individualisé dans son parcours de peine et compagnie, les gens faisaient des recours administratifs contre les abus, justement, des bâtons, donc que ce soit se faire réveiller toutes les 2 heures pendant la nuit, on t'allume la lumière toutes les 2 heures dans ta cellule officiellement pour voir si tu n'es pas nachable, en fait, juste pour t'empêcher de dormir. Bon, c'est un exemple parmi d'autres, mais donc il y avait de plus en plus de recours aussi contre les placements à l'isolement abusif qui étaient faits au tribunal administratif. Et il y en a qui, quelques-uns, donc c'était toujours des années plus tard, parfois la personne était sortie, parfois elle était aussi morte en détention, mais ces recours, parfois, ils aboutissaient et du coup, ils invalidaient les pratiques de l'administration pénitentiaire. Et là, c'est que le QLCO, il légalise des pratiques qui, juste là, bah, en fait, n'étaient pas complètement légales. Et là, en fait, il n'y a plus de recours possible parce que oui, en fait, c'est légal. Enfin, cette torture blanche est légale. Et du coup, c'est une façon aussi et de remettre les compteurs à zéro sur tous ces jurisprudences de recours qui ont été faits par les prisonniers et les prisonnières depuis 10 ans. Et aussi d'empêcher d'autres. Par exemple, une des choses, c'est qu'ils vont dire que c'est pas officiellement de l'isolement, vu qu'on est dans une aile avec 4 autres personnes qu'on peut croiser éventuellement en promenade. Et ça permet effectivement d'éviter tout recours contre un placement à l'isolement qui est censé être circonscrit légalement, enfin qui doit être limité, justifié, renouvelé avec l'accord du ministère au bout d'un certain temps. Tout ça. Enfin voilà, ils ont appris aussi, parce que je disais depuis tout à l'heure, des luttes. Et des victoires, enfin des petites victoires, voilà, des gens à l'intérieur, et ils essayent là de mettre en place quelque chose qui soit plus difficilement attaquable, plus difficilement rabotable, que ce soit par des recours au terrain ou par des luttes collectives.
1: Lutte collective, du coup, on va lire un petit texte qui a été écrit à Gérald Darmanin, qui a été publié donc, dans le dernier numéro de l'Envolée, donc le numéro 64, qui est sorti en janvier 2026. Abonnez-vous, c'est gratuit pour les prisonniers dedans, parce qu'il y a des abonnés dehors. Donc, à Gérald Darmanin, alias Moussa, de son vrai prénom. Je fais ce courrier de la part de tous les détenus du QLCO de Condé-sur-Sarthe. À partir de cet instant, c'est-à-dire le 5 janvier au soir, nous entamons des mouvements de protestation contre le QLCO qui instaure ses propres règles, à l'instar du QLCO de Vendin-le-Vieil, qui paraît beaucoup plus souple. 2 heures de promenade, lecteur DVD en cellule, pas de marquage au sol à suivre, une ligne par terre. Ici, à Condé, les requêtes ne sont pas prises en compte. Les détenus sont 23 heures sur 24 en cellule, et pour la plupart, pour ne pas dire tous, n'ont rien à faire dans un QLCO. Le QLCO n'a aucune vocation, si ce n'est une vengeance personnelle sur les détenus. Nous regrettons, l'opacité des procédures pour affecter les détenus. Si l'ensemble des dossiers étaient traités avec discernement, aucune des personnes détenues, à l'instant, n'aurait suffisamment de motivation pour y être affectée.
4: Les QLCO ont été créés juste pour assouvir les ambitions politiques du ministre de la Justice. À part ça, ça sert à rien. Les agents sont des cagoulés, alors que j'étais incarcérée dans cette prison il y a 40 mois en arrière. Je les connais tous, c'est une mascarade. Pour finir, l'ensemble des détenus du QLCO de Condé-sur-Sarthe est déterminé à protester. On attend des changements, ainsi que de pouvoir s'entretenir avec le chef d'établissement pour améliorer nos conditions de détention. Signé l'association de bienfaiteurs de Condé-sur-Sarthe.
2: Ouais, bah, du coup pour nous c'était, c'est pour ça qu'on a relayé ce communiqué et aussi un autre qui est sorti de du QLCO de Vendin-le-Vieil genre en septembre de l'année dernière. En fait, malgré le fait qu'ils mettent en place tous ces trucs pour que les gens communiquent pas, pour mater les gens, en fait à peine ils ouvrent ces quartiers qu'il y a des mouvements collectifs qui émergent, mais forcément parce que les gens sont mis dans des conditions telles qui sont un peu obligés de se révolter. Après, ils le font avec les moyens qu'ils ont. Par exemple, là, suite au communiqué qu'on vient de lire à Condé-sur-Sarthe, un des moyens, c'était de rendre toutes les, la télé, le machin, le frigo, tout ce que l'administration pénitentiaire te loue, pour que plus que l'administration pénitentiaire ait de prise sur les personnes, pour leur faire du chantage, parce que c'est quand même une des façons assez classiques de faire taire quelqu'un qui ouvre sa gueule. Et donc c'est pour dire que même dans ces quartiers-là, les gens se battent et en même temps, forcément, on en entend très peu parler dehors. Là, on sort deux petits communiqués qui sont sortis en 7-8 mois. On sait qu'il se passe beaucoup plus de choses en termes de rapport de force quotidien là-bas. Et on pense que, comme on le disait tout à l'heure, l'administration pénitentiaire ne veut pas qu'il y ait une parole qui sorte des prisons qui ne soit pas contrôlée par elle, qui ne soit pas la sienne ou celle de ses agents. Et du coup, pour nous, c'est d'autant plus important de faire sortir cette parole, de la faire circuler et d'essayer de rentrer en solidarité avec les gens qui se battent à l'intérieur. Pour préciser aussi, l'autre communiqué qui était sorti de Vendin, il insistait plus sur ce que subissaient les proches, et notamment, on a parlé tout à l'heure des parloirs sur du Jaffone et du coup des conditions de parloirs dégueulasses qui étaient infligées aux proches, qui du coup subissaient aussi le QLCO en même temps que les personnes qui étaient enfermées. Et depuis aussi, il y a par exemple un groupe de proches, de personnes enfermées au QLCO de Vendin, qui essayent de se monter et de discuter sur qu'est-ce qu'on peut faire face à ces conditions particulièrement dégueulasses qui leur sont imposées.
4: Du coup, je vais lire le deuxième communiqué. Super cartel de Vendin-le-Vieil. Grève de la faim à partir du 1er septembre 2025. Nous, détenus, annonçons aujourd'hui une grève de la faim à compter du 1er septembre 2025. Notre mouvement n'est pas dirigé contre nos conditions de détention, mais contre les conditions inhumaines imposées à nos familles. Nos familles payent le prix fort. Elles parcourent des centaines de kilomètres pour venir nous voir, parfois au détriment de leur santé, de leur travail, de leur équilibre. Au parloir, elles se retrouvent derrière un mégaphone, dispositif justifié officiellement pour éviter l'introduction d'objets illicites. Pourtant, chacun sait qu'un portique à ondes millimétriques détecte déjà tout objet interdit. Même les surveillants témoignent que ce système sert avant tout à casser psychologiquement détenus et familles. Une mise en scène indigne. Les familles, y compris des enfants, sont accueillies par des agents cagoulés censés les impressionner. Pourtant, en détention même, les agents ne portent pas de cagoule. Les appels téléphoniques sont limités à 2 fois par semaine, sur des créneaux restreints. Or, à ces heures, les proches travaillent et les enfants sont à l'école. Rappelons que nos proches n'ont commis aucune faute. Ils ont un casier vierge, ils payent leurs impôts et n'ont évidemment aucun numéro d'écrou. La vérité contre les mensonges. Nous ne sommes pas violents avec les agents. Seuls quelques individus isolés et déséquilibrés le sont. La vérité, c'est que les agents sont en sous-effectif et nous 250, comme l'affirme le ministre de la Justice, M. Gérald Darmanin. Darmanin ment. Le délégué syndical David Lacroix ment. Notre position. Votre rêve est de nous pousser à la violence. Nous ne tomberons pas dans ce piège. Notre résistance sera pacifique mais déterminée. Le 1er septembre 2025, nous entamerons une grève de la faim pour défendre la dignité de nos familles. C'est un deuxième exemple d'un texte qui, du coup, a été écrit par des prisonniers avant. Vas-y.
0: C'est intéressant de dire aussi le sort qu'ont eu. Moi, évidemment, les dirigeants qui ont commencé cette grève de la faim ont dû l'arrêter quand ils ont été transférés dans au quartier disciplinaire de cette prison elle-même disciplinaire. Voilà. La deuxième chose, c'est que les syndicats de surveillants et le ministre ont eux-mêmes répondu à ces communiqués en instrumentalisant ça et en disant, vous voyez, c'est la preuve qu'on leur fait la misère. Ils en sont réduits à faire une grève de la faim, à faire couler de l'eau, parce que ça s'est accompagné aussi d'inondations des coursives, en fait, dans les cellules, ils ont laissé couler les robinets pour que ça inonde, pour qu'ils soient obligés après de faire venir plein de matons, pour venir éponger, ouvrir chacune des cellules, sortir des cellules, enfin, pour créer du bordel, en fait, dans l'établissement. Donc ça a marché. Et évidemment, personne n'a relayé le communiqué, dans la grande presse, évidemment, et dans la presse régionale, personne n'a relayé le communiqué, personne n'a été interrogé les familles, simplement, pour dire comment vous vivez cette chose-là, le truc de base hein, qui pourrait exister dans le cadre au moins du travail journalistique qui consisterait à écouter les deux parties. Ça fait très longtemps que ces gens ne sont plus des humains, donc on ne va pas aller leur parler non plus. Personne n'a relayé ça, mais à l'inverse, les syndicats de matons ont dit, et très très fièrement, vous voyez, on les torture bien. Vous voyez, on fait bien notre taf, en fait. Et ça, c'était un tout petit peu plus glaçant que d'habitude, en fait, vous voyez. Où, je veux dire, en 20 ans d'envolée, en 25 ans qu'on fait ces histoires-là, on n'a pas vu une période politique. Ça arrivait un tout petit peu à la fin des années 70, mais depuis, c'était plus tant que ça arrivait. L'envolée n'existait pas, pour le coup. Hein. Mais en tout cas, nous, on n'a pas connu ce truc-là. Une période politique où on revendique positivement le fait de torturer des gens, en fait. Vous voyez, on le fait, Orban, là, dont on parle, aussi l'a revendiqué, Maduro, enfin, un certain nombre de politiques relativement autoritaires, dans ce qu'on appelle des États autoritaires, le font régulièrement, Trump le fait, etc. Et ça commence à devenir le bruit de fond de l'époque, en fait. Vous voyez ce truc-là. Et là, Darmanin, à sa sauce, il le fait. Il dit, vous voyez, moi, je fais bien mon taf. J'ai bien travaillé quand j'étais ministre de l'Intérieur. J'ai écouté et j'ai appliqué le plus que je pouvais les positions des syndicats les plus réactionnaires et les plus d'extrême droite de la police. Ben là, aujourd'hui, je fais ça avec les surveillants. Les surveillants, ils sont le dernier bout du bout de la chaîne du grand continuum de la sécurité. Vous voyez, et qui revendiquent d'avoir le statut des policiers. Voilà. Et c'est ce qu'ils sont en train d'obtenir, en fait. C'est ce qu'ils sont en train d'obtenir avec ces prisons-là. Et c'est ce qu'ils sont en train d'obtenir après dans l'ensemble des détentions en France. Mais cette espèce de publicité de la torture positive, en disant « c'est normal d'accueillir un gamin de 2 ans avec une cagoule »
3: et de
0: fouiller sa couche, voilà. Et ça, c'est normal, en fait. Et ça veut dire qu'on fait bien notre taf, et ça veut dire que ces gens sont bien traités comme les sous-merdes qu'elles sont. C'est ça, le message, voilà. Et que ça devienne un argument électoral, parce qu'en l'occurrence, il fait son existence politique sur le dos de cette torture, ça nous parle de cette époque très, très, très, très fort, en fait. Voilà. On déshumanise les gens qui n'ont pas de papier, en les enfermant dans des cras et en déniant toute forme d'humanité depuis bien longtemps. Ben là, on fait ça tout à fait officiellement sur des citoyens français, même pas condamnés. Hein, parce que, autant la question de la culpabilité et de l'innocence n'a pas beaucoup d'importance pour nous, on va dire, voilà. Mais normalement, elle en a eu pour le droit. Et là, en l'occurrence, ces gens ne sont même pas condamnés. Donc on revendique politiquement le fait de torturer des gens qui ne sont pas condamnés. Ça, c'est... ça doit réveiller un peu quelque chose dans la tête.
4: Et du coup, je me dis qu'on peut peut-être parler un petit peu de l'envolée quand même, enfin, pour rappeler un peu ce que c'est et tout ça, et après on va prendre un temps pour si vous avez des questions, si ça vous va, parce qu'on pense que c'est important de pouvoir échanger avec vous. L'envolée, c'est une émission de radio et un journal. C'est une émission de radio hebdomadaire donc, qui a lieu en direct presque tous les vendredis soirs, on va dire. En ce moment, pas exactement tous les vendredis soirs, mais voilà. C'est une émission en direct où, du coup, les prisonniers peuvent appeler en direct aussi. Ça existe depuis 2001. C'est donc un peu une course de fond. Il y a deux des quatre cofondateurs de l'Envolée qui sont malheureusement décédés, pour exemple. L'Envolée, c'est des personnes qui ont été emprisonnées, qui ont été proches de prisonniers ou qui considèrent que la prison plane au-dessus de leur tête. Donc nous, on pense qu'elle plane sur pas mal de vos têtes aussi. Et que c'est une question qui concerne tout le monde. Et on défend un point de vue anticarcéral dans le sens où on pense que le point de vue des personnes enfermées est très important à regarder pour regarder cette société carcérale qui est organisée aussi autour de la prison. Voilà. Du coup, c'est un journal qui est envoyé gratuitement à l'intérieur. On relaye les luttes des prisonniers, mais de toutes les personnes enfermées. Du coup, on a pu relayer les paroles de personnes enfermées en centre de rétention, aussi en lieu de psychiatrisation, etc. Quoi dire d'autre ? On existe sur toutes les plateformes de podcast. Il n'y a pas de bonne raison pour ne pas nous écouter. On a un site qui s'appelle l'envolée.net avec deux E. Et on est un peu aux quatre coins de la France et on essaye de diffuser ce journal un peu partout. Et n'hésitez pas à venir nous voir si vous voulez le diffuser aussi, pas seulement vous abonner et le recevoir à la maison.

0: Ouais, merci pour la présentation. Moi, je me demandais juste comment Nobel il se transfère et comment il va mentalement et moralement, si vous avez un peu des news. Et aussi, c'est quoi l'état des. Enfin, est-ce qu'il a fait des recours, hein, vous avez parlé de recours en tout cas. C'est quoi l'état des recours? Est-ce qu'il y a une possibilité de sortie de ces saloperies? Enfin, voilà, où ça en est Merci pour ta question, parce que c'est vrai que c'est difficile de raconter tout ça au début. Son transfert, il l'a pris vraiment comme une grosse tape. Il s'y attendait pas du tout. Vraiment, il s'y attendait pas du tout. Un truc que j'ai pas dit au début, il y a 3 ans de sa fin de peine, en fait. Donc en fait, il est pas, pour lui, il était pas très très loin de la sortie. Et il était sorti du quartier d'isolement quelques mois avant, quasiment un an avant. Donc en fait, pour lui, c'était le chemin plutôt vers la sortie. Et ce bouquin, il lâche pas ses mots dedans, mais c'était un bouquin de recettes pour lui. Donc, franchement, il a dit, bon, bah là, il était vraiment, vraiment, vraiment, ça lui a mis une grosse tape. Parce qu'il a mis un peu de temps à digérer. Ensuite, la phase d'après, c'était comment, avec les années qu'il a passées à l'intérieur, il arrive à analyser cette nouvelle situation, très particulière, où il disait lui-même, je paierai pour retourner en quartier d'isolement. Tellement, la situation dans les QLCO, c'est un truc qu'il n'avait jamais vu de sa vie. Voilà. Il avait vécu les isolements les plus durs et il dit, je fais partie de tous les punis des années 2000, enfin je veux dire, on en a fait des luttes, on s'en est pris plein la gueule, des brimades, des transferts, des tabassages, etc., etc. Mais le caractère structurel de cette torture là-bas, à l'échelle d'une prison complète, c'est du jamais vu. Avec toutes les inventions qui étaient citées par tout à l'heure, la ligne, l'ouverture de porte, les cagoulés en permanence, l'absence de phrases. Ça, c'est un truc très important quand même, vraiment. Hein. C'est-à-dire que les matons ne prononcent plus une seule phrase avec sujet, verbe, complément. Voilà. C'est juste des mots avec un ordre qui disent caleçon, ou mur, ou main, ou voilà. C'est que des gens. Donc, il dit ça, j'ai jamais vu ça. Donc, il a mis quand même un peu de temps à résister à l'effondrement, on va dire, dans un premier temps. Après, il a décidé, comme il faisait avant, de raconter ce qu'il vivait, et en nous disant, racontez-le le plus largement possible, voilà, essayez de raconter, même si c'est indicible, essayez de dire un coup de ça, voilà, c'est comme tous les récits de camp, quoi, voilà, tu peux essayer de mettre des mots là-dessus, mais tant que tu le dis pas, tu peux pas réaliser ce que c'est, mais essayez de le faire quand même pour moi. Il s'est remis à peindre, à dessiner le plus possible dès qu'il a réussi à choper, parce qu'il peut continuer un stylo jusqu'à ce qu'il soit terminé le stylo. Et il faut qu'il donne le stylo terminé pour avoir le droit de continuer le stylo suivant. Donc après, il passe 5 jours sans stylo. Le temps, voilà. C'est pareil pour les gels douches, c'est pareil pour tout, en fait. Donc voilà, il faut se faire à cet arbitraire-là. Il a mis du temps à se faire à ce nouveau niveau d'arbitraire, quoi. Ensuite, l'étape d'après, c'est évidemment discuter, c'est discuter avec les gens à l'extérieur, comme toujours, en disant, tout seul, on se fait écraser, il faut réussir à parler à d'autres gens. À halluciner sur les profils des types avec qui il est, en disant, mais en fait, je vois pas un narcotrafiquant à côté de moi, enfin, je vois pas une tête de réseau, je vois pas un chef de la DZ Mafia, en fait, il y en a. Et quand tu vois un chef de la DZ Mafia, il a 24 ans, et en fait, c'est un mec qui va se faire casser par la prison dans les 6 mois, et qui va se mettre à balancer tout le monde, parce qu'en fait, il a aucune idée de... Il a pas fait 20 ans de placard comme moi, en fait, du coup, c'est... Et donc là, il a vachement confirmé ce truc-là, en disant, c'est vraiment des taux qui sont censés aussi, ce que disait Arthur, en disant faire avancer des dossiers judiciaires, parce qu'il y a plein de gens qui ne sont pas du tout habitués à la condition carcérale et qui vont se retrouver cassés en deux et qui vont se mettre à balancer à tour de bras. Donc le deuxième enjeu, c'est essayer de dire comment on fait pour qu'à l'intérieur, il y ait quand même des formes de solidarité et qu'on ait un point de vue commun sur ce qu'on vit. Quoi. Voilà. Voyant qu'il y a quand même un peu de bruit autour de lui et que c'est un type qui parle et qui a une conscience sociale collective de la condition de prisonnier qui bagarre à l'intérieur, la direction a fini, parce qu'il y a eu un article dans le Figaro, le premier papier un peu critique de ce qui se passait à Vendée est sorti dans le Figaro, aussi étrange que ça puisse paraître. Et c'est marrant, parce que comme c'est un journal de droite, l'administration provinciale n'a pas répondu à Mediapart ou à l'idée quand ils essayaient de les appeler, mais le Figaro, ils répondent. Genre, ben, quand même, c'est dans le Figaro, pour qu'on arrive à bien faire notre pub. Et c'est important, quoi, parce que c'est vraiment l'organe de vraiment de la bourgeoisie patronale, donc c'est normal de bien faire sa publicité dedans. Et là, il y a eu un article à charge, qui citait énormément tous les avocats des gens qui étaient à l'intérieur, parce qu'après, je vais arriver au recours, je dis, parce que c'est hyper bien ce que tu demandais là-dessus. C'est hyper important. Du coup, il y a plein d'avocats qui racontaient et qui disaient, ben là, on a fait des recours, et jamais, depuis 15 ans, sur ces histoires-là, on se prend autant de refus systématiques, et que rien, tous les référés liberté sont jetés à la poubelle, même pas regardés, et c'est renvoyé à un traitement dans 3 ans ou dans 4 ans, mais de manière absolue et systématique, c'est-à-dire qu'il n'y en a pas un qui est passé. Ce qui n'arrive jamais, en fait. Là, toujours pour une personne, t'arrives à faire passer un truc, là, ça passait pas. Ce qui fait que t'as plein d'avocats et d'avocats, même pas forcément hyper progressistes, sympathiques, ou camarades, ou je ne sais quoi, qui se sont retrouvés à dire au Figaro, ben non, en fait, on peut même plus faire notre taf, en fait. On peut même plus, il y a même plus le simulacre de la possibilité du retour qui est très important pour faire tenir l'idée d'édifice qui a l'air de respecter les droits. Donc le Figaro reprend ce truc-là, fait un paquet à charge contre le QLCO, prend le bas de combat dans la direction, etc. 3 semaines après, il fait venir une autre journaliste du Figaro. C'est marrant, l'anecdote quand même, hein. C'est-à-dire que ça les emmerde en fait qu'on parle de ça. C'est vraiment un endroit où il ne faut surtout pas que tu te fasses le d'analyser. Pour venir, une autre journaliste est là, ils font venir et ils disent à Mabel, il y a quelqu'un qui vient, est-ce que tu veux lui parler? Du coup, il y va. Et ils disent, ils veulent pas bien, c'est quelqu'un qui vient me questionner sur la violence, sur les violences des matons à l'intérieur. Voilà. Évidemment, la journaliste ne pose pas une question là-dessus. Du coup, ils discutent pendant une demi-heure, ils répondent à plein de questions. Puis l'article est sorti, et c'est un article à charge contre les prisonniers, évidemment, et contre Mauvel, qui s'est fait avoir. Voilà, là, il s'est fait. Et il est vert, parce que. La direction, en le faisant parler, essaye de le faire taire. En fait, c'est très vicelard, mais c'est très bien fait à cet endroit-là. Genre, mais t'as vu, on t'a donné la parole, en fait. Voilà. Au final, bon, on n'a pas du tout raconté ce que t'avais dit dans l'entretien, et c'est pas du tout ça qui est publié dans le journal. Mais t'as vu, on t'a éteint. Et c'est une manière aussi de décrédibiliser auprès d'autres prisonniers à l'intérieur, en disant, t'as vu, t'as essayé de parler, mais en fait, ça sert à rien, et ça marche pas. Donc ça lui a foutu un autre gros, en fait, là, très récemment. C'est arrivé il y a un mois. Et sur la question des recours, bah ouais, il a fait des recours, il a demandé, donc son avocat, qui est un avocat toulousain, connu par beaucoup de gens ici, je pense, il tente des recours, il se prend des vents systématiques, et là, le seul recours où il y a moyen peut-être d'aboutir à un truc, c'est sûr, c'est les recours portés par les proches qui sont coupés des communications avec lui. Voilà. Et ça, c'est peut-être la seule brèche qui va réussir à se construire. Mais on est sur un truc minime de chez minime qui consiste à dire, en fait, vous ne pouvez pas nous empêcher de communiquer, sachant qu'il n'y a pas eu de fait qui conduirait au fait qu'on n'ait plus le droit de se parler. Quoi. Voilà. Mais on est sur un truc. Alors qu'il faudrait faire des recours sur tous les aspects de la vie. Puisque rien ne correspond à aucun fonctionnement habituel de l'administration pénitentiaire. Du coup, il y aurait des recours à faire sur à peu près tout. Mais en fait, c'est impossible, quoi. Enfin, du coup, le truc, c'est tout à peu près mort. Et la dernière info, c'est que officiellement, c'est un an renouvelable, le placement en QLCO. Et ça, c'est un truc que Darmanin a gagné, justement. Donc il s'est vanté, dont il était très fier, parce qu'à la base, il avait demandé 5 ans de placement en QLCO. Puis après, le Conseil d'État a dit non, et le Conseil d'État a dit 1 an, et lui, il a dit ok, mais renouvelable.
1: Combien de fois ?
0: 100 minutes de temps. Donc en fait, il a gagné mieux que ce qu'il espérait faire à la base. Et du coup, là, on n'a aucune idée, on va arriver au bout de. À l'automne prochain, on sera au 1 an de l'ouverture de Vendée. Et en septembre, on sera au 1 an d'ouverture de Vendin. Donc on verra le sort qu'ils réservent aux gens. Est-ce qu'ils renouvellent automatiquement 90% des gens qui sont à l'intérieur? Ou est-ce qu'ils font du turnover avec cette prison pour s'en servir, pour aller choper d'autres gens, etc. Pour le moment, il n'y a pas beaucoup de turnover en fait. C'est, les gens qui sont là depuis le début restent. Quoi. Il y a assez. Il y a 5-6 personnes qui ont bougé en tout, entre Vendin et Condé. Et voilà, peut-être Ali, justement, dont tu parlais tout à l'heure, qui a été à Vendin et à la campagne de solidarité ici, qui est passé par Vendin et qui en est ressorti. Mais c'est vraiment marginal. Pour le moment,

0: Merci. Il y avait un truc en particulier qui m'avait frappé, qui m'avait choqué encore plus que le reste, on va dire.
1: Attends. Ah. Attends. Oula. Pardon. En fait, il y a la copine qui allait vous le dire, mais du coup, j'en profite. Il y a un spoil pas possible au fond. En fait, on essaye de parler d'un truc dont on parle jamais ensemble. N'hésitez pas à aller dehors. Merci.
0: Oui, j'étais particulièrement frappé par la question du non-verbal. Le fait de dire des mots plutôt que des phrases, ce qui me frappe vraiment comme une forme de déshumanisation encore. Qui va. Non, c'est bizarre de dire ça, mais bon, en termes de déshumanisation, ça me paraît très intense, parce que c'est tellement dans nos gènes, dans notre fonctionnement, dans notre instinct de communiquer, de parler. Et de donner nos intentions, nos envies, nos désirs, ce qu'on veut. Cette idée qu'on ne puisse plus parler aux personnes qui régentent notre vie est particulièrement terrifiant pour moi. Et du coup, dans cette idée-là, je me suis demandé si Loben et cette côté technique avec Fim avaient encore des moyens d'écrire, comme on sait qu'il a. On parlait du fait qu'il pouvait dessiner. Est-ce qu'il peut écrire et est-ce qu'il y a une idée qu'il puisse. Car même garder ses écrits, est-ce que c'est quelque chose qui est encore possible, ce degré d'expression par le texte, par le langage.
2: Merci de ton intervention. C'est vrai que c'est une des choses les plus terrifiantes. Pour lui, c'est sûr. Et pour nous dehors aussi, c'est sûr. Et c'est vrai que là on touche au caractère vraiment expérimental de la déshumanisation, vraiment on se rapproche d'expériences des années 70 qui ont été documentées sur la RAF à cette époque-là, l'histoire de torture blanche, etc. Et là c'est amené au niveau du langage, quoi. Et le fait de fréquenter que des gens qui ont une cagoule, mais on ne peut plus voir de visage, et de gens qui te répondent par monosyllabe ou par monomot, évidemment le but est de faire craquer l'individu, c'est de le faire tout à fait disparaître et que la personne se dise « je n'existe plus » et du coup je ne résisterai plus à rien et je dirai tout ce que vous voulez que je dise. Quoi. Enfin, le bout du bout, c'est ce truc-là. Mais entre-temps, il y a effectivement aussi une forme de jouissance de la part des surveillants, où là on touche vraiment au cœur de qu'est-ce que c'est que la personnalité fasciste, quoi. Qu'est-ce que c'est que ce truc qui vient se loger dans le cœur et dans le corps de ces gens qui jouissent vraiment de ce truc-là, hein, parce qu'ils sont volontaires pour porter ces cagoules et pour aller faire vivre ce quotidien à ces gens. Hein. Donc c'est pas n'importe quoi non plus, ça dit aussi l'état des forces de sécurité de ce pays, quoi. Hein. Avec toute une génération de surveillants, pour dire ça, là, hein, qui sont arrivés après 2015, donc ils sont engagés dans des syndicats de surveillants qui ont durci tout le discours à l'intérieur de détention pour obtenir beaucoup de choses, mais aussi pour obtenir du blé, évidemment, des moyens, etc. Mais en appuyant vraiment encore plus qu'avant leur discours sur le fait qu'il fallait déshumaniser les animaux qu'ils ont à traiter, quoi. Il faut traiter du bétail et on revendique ce truc-là. Il faut lire vraiment les tracts. On répond souvent dans des discussions, enfin si on a le temps et on est prêt à aller aux horreurs, mais souvent dans les discussions, on disait, quand même, il faut discuter avec les syndicats, c'est les travailleurs, mais du soir, non, c'est les travailleurs vraiment très, très particuliers, mais le travail est vraiment de faire vivre cette horreur à des gens, quoi. Et il faut lire, leur texte, hein. Ils sont sur Internet, tu vois, sur Info Pénitentiaire, tu vois, sur Internet, tu regardes c'est quoi le niveau de langage et le niveau d'absolument déshumanisation tranquille. Enfin, je veux dire, à chaque phrase, tu pourrais porter plainte pour racisme, mais sans. Enfin, vraiment, racisme à chaque phrase, ça c'est sûr.
1: Je me dis que c'est l'occasion de dire que l'envolé est censuré.
2: C'est ça. Oui, et d'ailleurs, c'est des syndicats qui portent plainte systématiquement pour que le journal soit censuré. Aussi, c'est hyper important, mais peut-être tu dois dire. Après, on dira un truc là-dessus. Et pour te répondre du coup sur l'écriture, lui il peut écrire, il écrit, parce qu'il a une pratique de ça aussi. Voilà. Et il y a plein de gens qui n'ont pas de pratique de l'écriture en fait. Donc il reste rien en fait à ces gens-là à l'intérieur. C'est hyper dur. Tu peux pas.

0: parler à tes proches sans être plus de 2 heures par semaine sans être écouté. Tu peux pas les coucher ou les prendre dans tes bras quand ils sont là, donc il y a même plus de communication non verbale et tu peux pas faire passer d'affect, tu vois, d'amour, de tendresse, de tout ce que tu veux. Tu vois, c'est donc on enlève toute forme de comment dire. On déshumanise les gens et on fait en sorte d'enlever tout ce qui constitue leur humanité aussi. Voilà. Et en faisant disparaître la capacité même de prendre tes proches dans tes bras, on t'oblige à t'arracher des choses, en fait. Et ça, c'est ce que disent plein de textes de prisonniers qui sont à l'isolement pendant des années. Ils disent, petit à petit, pour réussir à vivre, t'es obligé de t'enlever ces choses-là, quoi. T'es obligé de t'enlever ces choses-là, en fait, t'es obligé toi-même de te déshumaniser, t'es obligé de t'arracher ces choses-là, si tu veux tenir, en fait. Et donc, ça fabrique des gens qui, quand ils sortent, on a un paquet de potes qui sont dehors et qui disent, quand ils sortent, ils disent, mais je suis sec, je suis abîmé définitivement, je suis plus capable de, aucune sociabilité normale, t'as fait de communiquer de l'affection, d'être touché, et de toucher, enfin, etc., etc. Et ça, c'est le cœur de l'isolement qui devient le cœur de ces détentions-là et qui, à terme, va devenir le cœur de la détention en général. Enfin, c'est une espèce de truc qui se nourrit. Voilà. Donc écrire, c'est hyper important aux gens à l'intérieur, ça c'est sûr. Mais malheureusement, il y a plein de gens qui n'ont pas de correspondance. Au-delà du fait qu'elle est lue et surveillée en permanence, il y a plein de gens pour qui l'écrit, c'est pas pratique, c'est pas facile en fait. C'est un privilège, donc c'est compliqué quoi.
1: Et sans oublier en plus qu'il y a tout ce qui est la relecture, la censure en fait, et le fait que c'est pas parce qu'en plus t'écris que ça arrive. Ouais. Là, par exemple, pour rigoler, Robin, il m'a écrit, en fait, ça a été envoyé le 4 officiellement, donc ça veut dire que c'est déjà passé le 4, mais aujourd'hui, enfin, et encore, c'est passé avant, donc ça a dû être écrit 2 semaines avant, enfin bref, du coup, en plus, même quand on peut que communiquer l'écrit, il y a un genre d'espèce de méga décalage qui fait que se donner des nouvelles est parfois un peu absurde, parce qu'en fait, la personne, peut-être depuis, elle est au guitare, et peut-être que, enfin, elle a été transférée, et peut-être que la lettre, elle n'arrivera jamais. Et une personne ici présente qui était enfermée il n'y a pas si longtemps et à qui on écrivait, et moi notamment, qui m'a expliqué que justement il m'avait répondu, mais j'ai jamais eu sa réponse et il va me la donner en main propre bientôt, parce que à ce moment-là il était transféré, parce que grève de la faim, donc transfert l'hôpital prison quoi, enfin transfert dans un hôpital finalement. Et moi, je voulais juste rappeler un truc aussi, c'est qu'il y a un bouquin qui est vachement intéressant, qui parle de l'enfermement sensoriel, qui fait que 7 balles, qui s'appelle Un peu de bon sens que diable, et qui parle de ça, des 5 sens qui se font écrabouiller en prison, en fait. Du fait que il n'y a pas un pote qui sort de prison, qui n'a pas perdu de la vue, qui ne voit plus de loin. Il n'y a pas, tout est affecté par, tous les sens sont affectés par l'enfermement. Et c'est d'autant plus important de se procurer ce livre pour mettre à l'honneur le fait qu'une manière de résister, c'est aussi de continuer à faire de la bonne bouffe, par exemple.
2: Oui, voilà. Il faut dire un mot de ça aussi.
0: Ouais. Ouais, c'est vrai qu'il faut dire un mot de ça aussi, quand même, parce que comme ça, on est sur un truc aussi extrêmement positif.
3: Ouais.
0: C'est des super recettes.
3: Ouais.
0: Franchement, c'est des super recettes qui sont vraiment faciles à faire, qui sont hyper imaginatives. Ce soir, on mange quelque chose qui est
1: directement inspiré
0: d'une recette de Robin.
4: Elle est là, promenez des joies.

0: Main en l'air, sur la tête, moulinée et on se tait. C'est la première chanson que mon enfant, alors âgé de 3 ans et demi, m'a ramenée de l'école. Au-delà de la pauvreté musicale de la mélodie, ces quatre phrases annoncent la couleur. Apprendre à obéir en s'amusant, avec une chorégraphie et le sourire. Ce soir, à Bras Zéro, nous n'allons pas parler directement des violences éducatives quotidiennes sur lesquelles le système scolaire repose. Nous n'allons pas disséquer la domination exercée sur les enfants, cette violence massive, structurelle et pourtant largement invisible. Nous ne parlerons pas de l'histoire coloniale enseignée sans être interrogée, ni des temps sur l'éducation à la vie affective, relationnelle et à la sexualité supprimée. Nous ne parlerons pas du pouvoir concentré entre les mains d'un seul adulte dans une classe, ni des coupes budgétaires, des classes surchargées, des enseignants sans formation continue, des ATSEM sous-payés, du périscolaire au contrat haché et précaire, et des AVS non renouvelés. Nous ne parlerons pas de tout ça, mais tout cela est là. Car le sujet que nous abordons ce soir y est intimement lié. Il s'inscrit dans un continuum, celui de l'autorité, de l'ordre, de l'obéissance et du rapport que cette institution entretient avec les enfants et qui permet que le ministère des armées rentre dans l'école aussi facilement. Ce soir, on va parler de la militarisation de l'école. Alors même que l'argent est retiré à l'éducation, à la santé, à la culture, des budgets apparaissent ou explosent du côté du ministère des armées pour intervenir dans l'école. Propriété des parents, propriété de la République, les enfants seraient ceux de leurs parents et aussi ceux de leur patrie. Comment passe-t-on de la contrainte dite légère à la violence de la guerre ? Comment on habitue les enfants à la violence au point qu'ils ne puissent plus la nommer, la reconnaître ? On impose des règles, des gestes, des postures à des êtres qui n'ont pas les moyens de se défendre, qui apprennent très tôt que l'obéissance est une qualité. C'est pour leur bien, nous dit-on. Le problème est profond et ce soir on en prend un morceau. La guerre est partout et les enfants le savent. Ils la reçoivent, l'angoissent et y jouent dans la cour de récréation. Mais s'attendent-ils à ce que l'on fasse d'eux des réservistes pour les guerres à venir ? Pour cette émission, tout a commencé avec une amie de l'une d'entre nous, prof contractuelle. Ariella lui a tendu son micro. Elle raconte depuis sa place l'arrivée d'une classe défense dans son collège. Une mère déléguée témoigne également. Une manifestation s'organise, une lutte solitaire démarre. Elle mènera à un avis défavorable au renouvellement de son contrat. Dans cette émission, vous entendrez aussi des chroniques de l'état du paysage, de cette militarisation de l'école, de la musique, une chanson lue comme un poème, et des extraits d'une brochure produite d'un Sciences et Vie junior à destination des enfants promouvant l'armée. 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
1: C'est là que vous avez un rôle majeur, c'est la force d'âme pour accepter de nous faire mal pour protéger ce que l'on est. Les armées, c'est un extrait de la nation. Les femmes et les hommes qui sont aujourd'hui employés partout dans le monde ont entre 18 et 27 ans sur le terrain. Ils sont jeunes, ils viennent de vos communes, ils ont les mêmes aspirations. Ils tiendront dans leur mission s'ils sentent que le pays tient avec eux. Si notre pays flanche parce qu'il n'est pas prêt à accepter de perdre ses enfants, parce qu'il faut dire les choses, de souffrir économiquement parce que les priorités iront à de la production de défense, par exemple. Si on n'est pas prêt à ça, alors on est en risque.
2: C'était un extrait du chef des armées. Alors on assiste aujourd'hui à une militarisation croissante de la société. Une augmentation du budget de l'armée de 6,7 milliards d'euros pour l'année 2026. un narratif guerrier autour de l'effort de guerre, du réarmement, de menaces aussi bien extérieures qu'intérieures, auxquelles seule l'armée serait capable de faire face. Les médias jouent sur les peurs pour inculquer l'idée de défense de la patrie, ces mêmes médias qui ont des liens avec l'industrie de l'armement. À Toulouse, dans la capitale de cette militarisation, une nouvelle base spatiale de l'OTAN a été inaugurée. Dans ce contexte de militarisation, l'objectif est de préparer la société à accepter de perdre ses enfants pour la défense nationale. Il s'agit de développer l'esprit de défense de la jeunesse, selon les mots de la Commission de la Défense nationale et des Forces armées de l'Assemblée nationale, ou encore d'acculturer les jeunes à la défense, pour reprendre le titre d'un guide publié par le ministère de l'Éducation nationale. Il faut donc familiariser les jeunes à l'armée, la banaliser.
3: Voilà les constats que nous avons faits. De ces constats, nous avons tiré trois convictions. La première, c'est l'insuffisance des dispositifs existants au regard des menaces actuelles et à venir, pour lesquelles la réponse ne peut être seulement militaire et reposer uniquement sur les armées. Parce que la cohésion nationale est le ciment qui permet à un pays de tenir, c'est sur la population de notre pays, et en particulier sa jeunesse, que repose sa défense et sa sécurité. En réalité, notre pays doit répondre à deux questions essentielles. De quoi a-t-on besoin et pourquoi faire ? Nos travaux nous ont convaincus que notre pays avait besoin d'une jeunesse au fait des enjeux de défense et de sécurité pour renforcer la résilience du pays et fournir aux armées les ressources dont elles auraient besoin pour accomplir leur mission dans un contexte stratégique de plus en plus dégradé. Dès lors, la finalité des dispositifs à destination de la jeunesse apparaît évidente. Renforcer l'esprit et la volonté de défense et favoriser le recrutement des futurs militaires, ces deux objectifs contribuant par eux-mêmes à la cohésion nationale. Par conséquent, il faut que ces dispositifs comportent plus de militarité, mais cela ne sera accepté que si les Français sont convaincus par des scénarios qui rendent impérative une plus importante mobilisation militaire. En d'autres termes, si les menaces font l'objet d'un consensus dans la société française. C'est à la parole publique de définir ce consensus, de convaincre les Français que leur pays, malgré la dissuasion nucléaire, est directement concerné par les nouveaux rapports de force internationaux et qu'il doit en tirer toutes les conséquences.
2: Et c'était un extrait de l'audition de la Commission parlementaire de la Défense nationale et des Forces armées, dont le thème est la sensibilisation de la jeunesse à l'esprit de défense. Éduquer donc, dès le plus jeune âge, à la défense de la patrie, notamment là où elle passe la plupart de son temps, à l'école. Dans cette émission, comme on l'a dit, on voulait parler des classes de défense et de sécurité globale, qui sont arrivées dans les collèges et les lycées dès 2005, mais dont le nombre a explosé ces dernières années. Et puis bon, entre-temps, le 27 novembre, Macron annonçait les contours du nouveau service national volontaire, qui remplace le service national universel. Alors, on a voulu vous parler aussi de cet autre partenariat entre l'armée et l'éducation nationale. Et puis, on est encore tombé sur l'annonce par l'état-major des armées d'un grand jeu concours pour les classes de seconde et de troisième dans les lycées. Et puis, un ami a trouvé dans un CDI d'un lycée une brochure Sciences et Vie Junior qui propose aux enfants de découvrir tous les mystères du matériel de guerre. Et puis, bon, on ne pourra pas vous faire la liste de tous ces dispositifs qui permettent à l'armée d'approcher la jeunesse. Le collectif Non au SNU de Saint-Nazaire, via une cartographie qu'ils ont appelée « Lien armée-jeunesse infiltrée-recrutée », a listé plus de 150 de ces dispositifs. On va voir aussi comment ce sont les jeunes précaires, racisés ou de zones rurales pauvres qui sont les premiers visés. Que si l'éducation nationale est un terrain privilégié de cette propagande, ce sont les jeunes déscolarisés, exclus de Parcoursup qui sont visés. On va voir que ces dispositifs apparaissent dès la primaire parfois, et on va voir encore que les entreprises privées sont impliquées dans ces dispositifs. Tout de suite, on va avoir une petite lecture de cette brochure Sciences et Vie Junior.
0: 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L'armée française, ce n'est pas que comme dans les films. 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Leur job, imaginer et développer les équipements d'aujourd'hui et de demain. 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

0: danger. On va maintenant pouvoir parler des classes défense et sécurité globale. Alors, on va entendre un interview qui présente très bien tout ce que c'est ces classes. Juste pour donner un petit contexte, ça a été créé en 2005 et c'est plus de 1200 classes pour l'année 2025-2026. Il y a même une classe défense qui a été instaurée dans une école primaire. On va entendre aussi un extrait de la présentation de cette classe défense. Et voilà, pour en savoir plus, je vous propose d'écouter les sons tout de suite.
1: C'est quoi les CDS ? En zone de défense et de sécurité sud-ouest, qui correspond à la région Nouvelle-Aquitaine, il existe actuellement 100 classes de défense dans 3 académies. Mais savez-vous ce que c'est ? Nous parlons de classes de défense et de sécurité, ou classes défense, lorsque celles-ci sont en lien avec une unité militaire. Une classe de défense, c'est un partenariat entre un établissement scolaire et une unité militaire. Régiment, bâtiment de marine nationale, base aérienne, état-major. C'est un projet ancré dans les programmes scolaires et qui contribue activement à la formation de la personne et du citoyen. Mais les CDS, c'est pour qui ? Au collège, principalement les classes de 3e et de 4e, au lycée ou en BTS, cet enseignement est proposé sur une période d'un an ou plus. Cette expérience s'inscrit dans le parcours de citoyenneté en lien avec le socle de connaissances, de compétences et de culture. Les classes de défense offrent des temps de rencontre et d'activité avec des militaires pour donner aux élèves des repères pour comprendre la défense et la sécurité nationale à travers ses acteurs et ses enjeux, son histoire, sa mémoire et son patrimoine. Ces activités sont multiples et peuvent prendre différentes formes. Des rencontres avec les militaires, des activités organisées sur base, des formations au premier secours, des correspondances entre élèves et militaires, découvrir des métiers, la participation au rallye citoyen, la participation à des cérémonies commémoratives pour s'investir et transmettre le devoir de mémoire. Pour plus d'informations concernant les classes de défense et de sécurité, tu peux te référer au site du gouvernement.
0: Et on va entendre tout de suite l'interview.
2: Mélisse, tu es prof d'espagnol et tu as été contractuelle pendant 3 ans au collège de Saint-Antonin-Nobleval, donc dans le Tarn-et-Garonne. Et donc, depuis que tu es arrivée là-bas, il y a 3 ans, il s'est mis en place dans ce collège une option sécurité-défense. C'est ça ? Est-ce que tu peux nous raconter un peu de quoi il s'agit ?
3: Donc oui, c'est juste pour revenir sur l'intitulé, c'est Atelier Défense et Citoyenneté.
2: D'accord, et ça consiste en quoi ?
3: Au départ, c'est des sorties un peu sportives. Il y a d'abord le rallye, ce qu'ils appellent le rallye citoyen, ça c'est en 4e pour un peu recruter, on va dire. Donc en général, c'est sur une base militaire, et puis, ou pas d'ailleurs. Mais c'est bien encadré et voilà, on revient avec du merchandising. Voilà, de l'armée de terre ou tout ça, c'est un challenge sportif. Et ensuite, en 3e, donc à la fin de la 4e, c'est là où on s'inscrit à cette classe-là. Et donc, sur l'année, je sais pas combien d'heures, c'est assez top secret, comme on n'a pas trop d'infos, en fait. C'est des sorties après, par exemple, sur le camp militaire de Keylus, puisque on est à côté. Par exemple, cette année, donc l'atelier défense est allé chanter la Marseillaise.

0: Et donc les élèves, ils s'inscrivent s'ils veulent, quoi.
1: C'est ça. Une oui, c'est libre. Oui, c'est un atelier, voilà, oui, c'est libre. Je sais qu'il y a aussi, mais ça, il faudrait que j'ai un collègue qui m'a expliqué que un élève lui avait raconté qu'ils avaient été sur le camp et on leur avait montré comment un chien cherche de la drogue dans une voiture. Et on était restés tous les deux, on était morts de rire, mais en même temps, c'était pas marrant, quoi. Enfin, voilà. Donc, c'est défense, sécurité. Je sais qu'ils travaillent, ils font aussi avec les pompiers, des fois, des sorties. Voilà, bon. C'est un peu de tout, quoi. Voilà.
2: Alors, moi, je suis déléguée des parents d'élèves au conseil d'administration du collège de Saint-Antonin-Nobleval. J'avais suivi l'affaire. Moi, personnellement, j'avais été alertée par un parent qui était aussi délégué, je pense, à l'époque au CA. Et j'imagine, en connaissant le fonctionnement du CA, que c'est là où c'était annoncé, parce qu'en général, on annonce tous les projets de l'année, toutes les conventions, tous les contrats, l'argent qui rentre, l'argent qui sort, et comment ça va être, et tous les projets pédagogiques. Donc, ça en fait partie. Et donc, il y a des parents qui, ayant entendu ça, se sont tout de suite renseignés. Et très rapidement, ils ont essayé de clarifier de quoi il s'agissait. Donc, il y a eu plusieurs réunions quand même qui ont eu lieu avec le professeur qui était en charge de cette option et aussi la principale du collège pour essayer de tirer la chose au clair, émettre des doutes, essayer en fait de travailler avant d'arriver au vote. Et parce que, en fait, au début, ce programme a été vraiment présenté comme quelque chose de très axé sur la question de la mémoire et comme la possibilité d'un appui pour venir travailler cette question. Et la chose presque plus choquante et qui continue de revenir, c'est qu'une des questions, à cause de la zone dans laquelle on habite, est la question de la résistance. Donc il y a vraiment un contresens historique à vouloir travailler cette question par le biais de la relation avec l'armée, ce qui a été présenté par les parents d'emblée, en fait, pas convaincus par la perspective pédagogique. Et d'ailleurs, les parents, à ce moment-là, ils ont même travaillé à la proposition d'autres projets, et notamment l'idée de peut-être créer un projet avec le pays Midi-Quercy, pour travailler, par exemple, sur la mémoire du camp de Sept-Fonds. Et ça, c'était quelque chose sur laquelle il aurait été possible de trouver un support institutionnel autre pour travailler spécifiquement au sein du Collège de Saint-Antonin la question de cette mémoire-là historique. Et pour vous donner un peu une idée d'à quel point, par contre, ce qui est donné à voir aux parents et ce qui est donné à voir aux enfants est banalisé, en vérité, la classe défense se résume en certaines obligations qui sont participer à une commémoration nationale, le 11 novembre, le 8 mai, un rallye citoyen. Donc les rallyes citoyens sont des choses qui sont mises en place depuis quelques années et où il y a toujours une présence assez importante de l'armée. Il y en a eu un, donc printemps dernier, à Montauban, auquel le collège de Saint-Antonin a participé. Et lors de ce rallye citoyen, il y a plein de jeux, plein d'activités qui sont proposées aux écoles. Il y a les lycées et les collèges qui l'ont décidé, qui viennent. Et ils participent, les classes participent à des défis de toutes sortes. Il y a des ateliers de toutes sortes. Et comme on ne peut pas présenter la chose que comme quelque chose qui a été chapeauté par l'armée, alors que l'armée, elle y est très présente, qu'il y a des petits stands de tir qui sont présentés de manière pas du tout guerrière, et en même temps on fait aussi un entraînement à transporter un CV sur un parcours à obstacles. Si on regarde les images, on voit ce qu'ils font. Et à côté de ça, par contre, il y a l'écologie, la gestion des lots, les associations de toutes sortes. C'est un espèce de grand, tout y est un peu mélangé. Et après ils font des visites sur le camp militaire de Caylus. Visites que, pareil, sont extrêmement banalisées parce que on les amène là-bas, ils font un cours avec les pompiers sur la gestion des incendies pour prévenir les incendies causés par les tirs sur le camp de Caylus. Donc, en fait, quelque chose qui devrait pouvoir se faire ailleurs que dans le camp militaire, se fait dans le camp militaire sur des causes qui sont quand même très, très spécifiques aux usages de la guerre. Après, on nous dit, on a fait un travail incroyable sur la gestion de la

0: réserve d'eau du camp militaire, qui sert précisément à éteindre le feu causé par les tirs, qui est une excellente réserve de biodiversité. Et bien sûr, nous savons tous qu'aujourd'hui, où tout est cassé et que les terres agricoles disparaissent et les bois aussi, oui, malheureusement, des fois, les camps militaires, ce sont des endroits réservés, mais auxquels nous ne pouvons pas avoir accès. Que c'est très étrange aussi, dans le territoire où on est, que les enfants, pour étudier la biodiversité, aient besoin d'aller au camp militaire de Caylus. Donc c'est toute cette banalisation-là qu'on comprend mal, parce qu'en fait, les études sur la biodiversité, on peut les faire autrement. À Caylus, il y a des ressources pour pouvoir travailler sur la biodiversité du territoire. Et c'est tellement banalisé que la principale du collège, elle a dit une phrase, mais enfin, cette collaboration pour l'armée, c'est pas grand-chose. Elle nous sert pour payer le bus pour aller au camp militaire de Caylus. Et on est dans telle absurdité que cette phrase, qui était complètement anodine, voilà, elle n'est pas perçue dans ce qu'elle veut dire. Et donc la question, mais pourquoi doit-on y aller à ce camp militaire de Caylus, n'est jamais vraiment posé. Enfin, nous sommes pour l'instant les seuls à la poser, même si on voit bien que quand même ça bouge au vu du résultat du vote de l'année dernière et qu'on va continuer à travailler là-dessus. On aimerait avoir plus de soutien et peut-être que les syndicats aident aussi les enseignants qui commencent à avoir des doutes à s'organiser là-dessus.
1: De la part des enseignants et des enseignantes, ça a été reçu d'abord avec bienveillance, hein, puisque l'enseignant est bienveillant. C'est pour ça qu'il est enseignant. C'était vécu comme une option de plus, hein, dans l'éventail d'options. Tu peux faire au collège Pierre Bayrou bilingue dès la sixième, tu peux faire du latin, tu peux faire la section sportive, escalade et TT, tu peux faire du théâtre, tu peux faire... Voilà. Donc ça s'était vécu au départ comme ça. Voilà, c'est un peu passé comme une lettre à la poste. Mais il y a eu quelques voix dissidentes et il y a eu donc un parent d'élève, je m'en rappellerai, c'était un conseil de classe la première année, conseil de classe de début d'année, premier trimestre. Donc lui, il a dit, ah oui, au fait, on est plusieurs parents à se demander, est-ce qu'on pourrait avoir des indications sur cette classe défense, comment c'est, pourquoi, comment, enfin voilà. Mais très simplement, et moi derrière, je me rappelle lui avoir dit, bah, vous savez, nous aussi, on n'a pas encore d'informations. Donc oui, nous aussi, on en demande, mais très, très, on était très cordiaux. Et à la suite de ça... ce monsieur a été fustigé toute l'année. Il y a eu des très très gros soucis. Je crois qu'il y a même eu la police à un moment qui est venue sur la demande de la principale. Enfin bon, tout le débat était focalisé sur lui. Et il lâchait pas l'affaire. Voilà. Je sais qu'il a remué terre et ciel. Et après, je crois qu'il avait plus le droit de rentrer carrément dans le collège. Et la deuxième chose, c'était du côté des parents, il y a eu cette fameuse manifestation très pacifique. Très cool, il y avait vraiment... Et je me rappelle de quand même deux camions de flics à côté, quoi. C'était complètement disproportionné. Donc voilà. Et c'est vrai que maintenant, avec le recul, quand on en a reparlé avec des collègues et des parents d'élèves élus au CA, on s'est dit, en fait, on s'est fait voler notre débat bien, bien, quoi. Il y a eu un type de management, là, qui a fait que en fait, on a noyé le poisson, on a pointé quelqu'un, on a... voilà.
0: Et donc, puisque tout ça, n'aboutissait pas, que les résistances étaient très fortes et que de toute façon, la question de la classe défense allait au vote, les parents se sont organisés pour faire une manifestation devant le collège. Ils ont convié pas que les parents d'élèves, mais toutes les personnes que dans le coin se sont quand même battues depuis le début contre le camp militaire de Caylus, qui est quand même le nœud de cette question, parce que les classes défense existent partout en France. C'est un des projets prioritaires du ministère de l'Éducation en collaboration avec le ministère de l'Armée. Donc après, les collèges et les lycées n'ont pas l'obligation d'adhérer à ce projet, mais ce qu'on constate, c'est que particulièrement les collèges et les lycées qui sont près de camps militaires, eux, ils vont être poussés par la région, par le département, par un principal de collège qui a intérêt à créer ce type de projet, y compris pour sa propre carrière, ça peut être un moteur. Là, on voit la classe de défense proposée au collège. Donc, on aurait pu échapper, mais c'est clairement lié à la relation très étroite de notre territoire avec cet énorme camp militaire à côté. Donc, il y avait eu aussi beaucoup de personnes adultes qui étaient venues et qui sont les porte-paroles de ce mouvement qui existe depuis toujours contre ce camp. On peut dire peut-être, au vu du dernier vote, parce qu'on revote cette convention tous les ans. Elle doit se renouveler tous les ans, donc ça fait 3 ans qu'on la vote. Et la dernière fois, elle a été votée donc, en juin dernier, donc 2025. Et ce vote s'est terminé avec 10 voix pour et 9 contre. Alors, on ne sait pas qui a voté quoi, parce qu'en fait, pour ces choses délicates, on demande quand même un vote, un bulletin secret. Mais si la proportion commence à aller dans ce sens-là, c'est que quelque chose commence aussi, je pense, à heurter une partie du corps enseignant, parce que l'aspect pédagogique du projet est quand même très faible.

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1: Et donc au dernier CA, comme le rappelle très bien notre principal, c'est toujours les mêmes débats qui ont lieu parce que le problème est toujours le même. C'est-à-dire que les parents ne croient pas à l'aspect pédagogique, qui est quand même minimal, parce que la seule chose qui nous est présentée comme importante dans ce parcours est l'apprentissage de l'histoire. Or, on a pris l'histoire de tout temps, sans forcément en référer à l'armée, qui est un acteur très particulier de l'histoire. Il fait l'histoire dans un camp, à proprement parler. Et donc, ça a été contesté tout de suite. Et après, ce qui est contesté, c'est la banalisation de l'armée. Et donc, par conséquent, la banalisation des métiers liés à l'armée et presque l'effacement de l'aspect de la guerre qui va avec, aussi sous couvert de cet atelier défense, de cette parole défense qui de nos jours peut paraître encore légitime, voire aujourd'hui, là on en est aujourd'hui, de plus en plus légitime. Et ça, c'est très... La banalisation se fait sur deux choses. Donc, d'une, il s'agit de la défense, donc il s'agit de métiers qui servent à défendre le pays. Donc ça, c'est quelque chose de vertueux. On en oublie historiquement que la défense d'un pays peut être aussi son agrandissement. Et c'est ce qui fait les guerres en général, parce qu'on défend les ressources économiques du pays. Et les gamins au collège, s'ils n'ont pas les outils historiques pour voir ces contradictions-là, ne vont pas lire cet aspect. Et de l'autre côté, c'est la banalisation, c'est un métier comme les autres. Or, ce n'est pas un métier comme les autres, c'est un métier dont la vocation, c'est de tuer et peut-être de mourir. Et ça, c'est effacé au profit de l'aspect de l'engagement, de la camaraderie, du travail de groupe, qui sont des choses qui sont tout le temps mises en avant. Or, la camaraderie, les enfants au collège la connaissent très bien. Et en ce qui est engagement, ça pose vraiment question. Dans une société, on nous demande de réfléchir à rien, que le seul engagement soit l'engagement vis-à-vis de la patrie.
2: Ou l'argument qu'on a en commun, en tout cas, c'est le fait que l'éducation et l'armée n'ont rien à faire ensemble. Il y a aucun, à aucun moment, ça n'a rien à voir. Voilà. Et puis s'il y a des questions de mémoire ou de citoyenneté, ils ont l'EMC, autant renforcer l'EMC, hein, l'éducation morale et civique, qui en général c'est des heures qui sont prises par les professeurs d'histoire-géographie. Mais voilà, on n'est pas obligé. D'ailleurs, les profs d'histoire, il faut un prof d'histoire référent pour cette classe défense. Il y en a plein qui sont pas d'accord avec ça. Hein. Ça fait pas du tout l'unanimité, comme nous a présenté ça à nous. C'était quelque chose de génial, qu'il y en avait déjà 300 ou 500 en France, et qui fait que nous, on était à la traîne, quoi. C'est comme ça que ça a été présenté. Et moi, le premier argument, et c'est vrai qu'après, les collègues me disaient, mais ouais, t'avais raison. C'est ça qui est fou, c'est que c'est vrai qu'on est un bisounours, quoi. C'était un peu, moi, je me rappelle en parler, on me disait, ah, mais quand même, t'es en boucle et tout. Ben ouais, je suis en boucle parce que les armes, l'armée. Et là, ce qu'ils faisaient, bon, moi, il y a deux choses, c'est la banalisation de l'armée. Et de la guerre, surtout. Je crois qu'ils en ont vraiment pas besoin. Enfin, en tout cas, moi, les gamins que j'ai en face, ils sont déjà dans une situation assez violente, en général, et déjà, et avec les jeux vidéo, je pense qu'il n'y a pas besoin d'en remettre une couche. Et le patriotisme et le nationalisme, vu du point de vue de l'armée, je pense que c'est pas très bon non plus. Même s'il y a un prof d'histoire référent qui est là pour chapeauter, je pense vraiment pas qu'on ait besoin de ça au collège. Et l'autre argument, c'est le discernement, quoi. Enfin, je veux dire, ils ont 14 ans, quoi. Donc ça, c'est peut-être la première chose. C'est-à-dire, ok, vous voulez faire l'armée à un moment donné, mais voilà, vous avez le temps, quoi. Là, ils ont 14 ans. Donc pourquoi là, tout d'un coup, voilà, c'est un plan quand même qui est assez clair, quoi. Ils ont besoin de chair à canon, quoi. Enfin, je vais le dire vulgairement. Ça, je peux pas le dire, je peux pas le dire en salle des profs, mais c'est de la propagande. C'est clair et net. Ça a été dit en conseil d'administration par une parente d'élèves. Et voilà, on peut pas le dire, quoi, alors que c'en est. Enfin, après eux, eh bien, écoute, moi, j'ai vu comment ils changent un petit peu, parce que ça fait depuis 3 ans, tu vois un petit peu les profils. C'est vrai que ça les gonfle d'orgueil. Ça les gonfle d'orgueil. Et ça me faisait penser à tout le dossier de la CGT qui a été fait, parce que la CGT est foncièrement contre les classes défense, hein, la CGT éducation en tout cas. Il y a tout un dossier qui a été fait par la CGT au niveau national sur les classes défense en France. Et il y a un endroit où un historien explique que il n'y en a pas eu toujours, et il y en a toujours eu dans des contextes politiques très particuliers, notamment, alors il y en a d'autres, hein, mais notamment ça a donné les jeunesses hitlériennes directement. Ça a commencé comme ça. Voilà.
1: Alors, ce n'est pas moi qui le pense, c'est vraiment le but de toute la convention, c'est le but de l'opération que l'État mène, c'est le but du dispositif des classes défense dont on fait partie. C'est précisément celui du rayonnement de l'armée française et de la reconstitution du lien entre l'armée et la société civile, en passant par le fait rendre l'école partie prenante de ce travail. Et je peux vous lire un petit peu ce qu'il y a marqué dans la convention qui va dans ce sens-là. C'est très drôle. Donc on commence par contribuer à l'apprentissage des compétences socles, aux communs de connaissances, compétences, cultures, dans le cadre d'une classe à projet. Bon, des choses comme normalement on fait à l'école. Sensibiliser les élèves aux contraintes et réalités de la vie professionnelle. Permettre aux élèves d'élargir leur horizon en leur faisant découvrir un milieu professionnel peu connu. Faire découvrir aux élèves le rôle et les missions des forces armées, les différents métiers du soldat. Et pour l'unité militaire, quel est l'intérêt? Participer au rayonnement des armées en permettant aux jeunes de mieux connaître les missions des militaires au sein des armées, direction et services du ministère des armées. Contribuer au maintien et au développement du lien armée-nation. Contribuer au développement de l'esprit de défense. Pas de l'esprit critique. Développer le sens de la citoyenneté et le civisme en transmettant le savoir-être, l'éthique et les valeurs collectives qui incarnent les armées. Promouvoir les métiers des militaires et des civils dans les armées ainsi que l'action des forces armées au quotidien et en mission. Donc ce n'est pas un soupçon, c'est clairement ce qui se fait. Et d'ailleurs, c'était une des boutades lors de ce CA où on a voté encore une fois en 2025. Parce que je crois un professeur a dit, mais enfin, j'ai assisté à toutes ces sorties au camp militaire de Caylus et à aucun moment ils ont fait la propagande de l'armée. Et un des parents a répondu, ah, c'est très intéressant, parce que pourtant c'est précisément le but de ces opérations. Donc ça veut dire qu'ils remplissent pas le contrat que nous avons signé avec eux. Donc maintenant on n'invente rien, c'est très clair et ça répond au fait qu'il n'y a plus le service militaire obligatoire et qu'aujourd'hui on veut restructurer la capacité du pays à se défendre, donc il faut un relais, même si on a des drones il faut des gens. Et l'autre chose que je trouve très regrettable pour avoir un peu échangé des fois avec des gamins du collège qui ne sont pas mes enfants, c'est que cette banalisation à leurs yeux marche. Et que le fait de dire « oui, mais vous voyez, il y a des enfants qui aiment bien, il y a des enfants qui pourraient choisir ce métier, qui ne le connaissent pas. Et puis franchement, il y a des enfants, qu'est-ce qu'ils ont d'autre comme possibilité ?» Et le fait que des gamins disent ça, signifie ça, et c'est très dur parce que c'est concrètement un peu ce que ça va donner cette opération. C'est-à-dire que les enfants qui ont beaucoup d'opportunités, qui vont bien à l'école, qui n'ont pas de problème, qui ont déjà par exemple un certain bagage culturel, ils vont peut-être pas mordre à ça. Après chacun a ses raisons. Mais effectivement, quand on vient de milieux qui sont plus défavorisés, qu'on est plus abandonné, quand on sent que la pression économique de ce qu'on va faire quand on devient adulte est déjà présente quand on est gamin, c'est là qu'on va y aller. En fait, c'est toujours la même histoire. C'est les pauvres qui font la guerre. Et c'est à ces enfants auxquels l'école aujourd'hui ne donne que très peu d'opportunités, non pas parce que les enseignants n'y essayent pas, parce que l'école telle qu'elle est organisée ne le permet pas. À l'école continue d'avancer les gens qui vont bien et restent derrière les gens qui vont mal. Et ça reste une réalité. Et avec la réduction des budgets, ça l'est de plus en plus. Donc, qu'est-ce qu'on leur propose en fait? On leur propose l'armée. On pourrait, les autres métiers ne rentrent pas dans le collège. C'était signifié plein de fois. Si, pourquoi les autres métiers ne proposent pas des options? Pourquoi c'est que l'armée qui propose des options? Donc il y a aussi cette question très dure de ce que les enfants apprennent et quels enfants, en fait, on prépare pour se rallier à l'armée. Je connais des enfants qui l'ont fait. Je n'ai pas énormément discuté, mais cette discussion typiquement vient, ce que je vous ai raconté un peu de d'un échange avec un gamin qui l'avait suivi, eux, ils ne le perçoivent pas du tout comme ça. Ils le perçoivent exactement comme les enseignants le leur montrent, c'est-à-dire que pour eux, c'est une sortie assez banale comme tant d'autres et comme l'aspect guerrier n'est pas mis en avant immédiatement, c'est difficile et c'est presque ça qui... C'est en ça qu'il y a quelque chose de pervers et de pas juste, parce que le gamin, il n'a pas les outils pour lire tout ça. On ne lui a pas fourni en amont non plus les outils pour déceler toutes ces choses. Donc, il se forgera ces outils et peut-être il regardera cette expérience et ça lui aura servi, hein, je ne dis pas. Mais aujourd'hui, ils sont le miroir de la banalisation de cette chose. Et je constate quand je parle avec eux à quel point c'est dur de leur expliquer qu'il n'y a rien d'évident à le fait de créer ce mariage entre l'armée et l'école.
3: Et c'est donc les témoignages que vous venez d'entendre qui nous ont donné envie, il y a quelques mois, de parler des classes défense. Qui ont donc été créés il y a une vingtaine d'années, mais qui se développent de plus en plus, et notamment depuis la rentrée 2025. Mais comme on vous le disait aussi en début d'émission, entre cet enregistrement et cette diffusion d'aujourd'hui, l'armée, la militarisation, a pris de plus en plus de place dans les discours de celles et ceux qui nous gouvernent. Et ainsi, le 27 novembre 2025, Macron parlait au peuple de France.
4: Je veux prendre le temps d'exposer à la nation ce service national pour notre jeunesse. Le service national s'adressera aux jeunes Françaises et Français majeurs qui auront exprimé leur volontariat lors de la journée défense et citoyenneté qui deviendra journée de mobilisation en se recentrant sur les fondamentaux. Je veux ici insister sur le fait que le service national concernera seulement des volontaires et le cœur sera constitué par les jeunes âgés de 18 à 19 ans. En cas de crise majeure, le Parlement pourra autoriser de faire appel au-delà des seuls volontaires à ceux dont les compétences auront été repérées durant cette journée de mobilisation et alors le service national deviendrait obligatoire. Mais ce cas exceptionnel mis à part, ce service national est un service des volontaires, sélectionnés ensuite pour répondre aux besoins de nos armées. Ce service national s'inspire des pratiques de nos partenaires européens, en particulier de la Norvège. À l'heure où tous nos alliés européens avancent face à une menace qui pèse sur nous tous, la France ne peut demeurer immobile.
3: Et donc, le 27 novembre 2025, Macron a annoncé réinventer le service militaire. Bon, il appelle Service National Volontaire. Mais il espère tout de même recruter donc 50 000 jeunes volontaires de 18 à 25 ans d'ici 2050.
5: Mais du coup, le gouvernement, il imagine comment convaincre tous ces jeunes à rejoindre l'armée plutôt que, je sais pas, à faire un Erasmus à Barcelone ou à Amsterdam ?
3: Eh ben, déjà, l'idée, c'est d'acculturer les jeunes à la défense.
5: D'acculturer à la défense, ok, ça veut dire quoi ?
3: Ben, acculturer à la défense, c'est un terme qu'il et elle utilise. On en a parlé tout à l'heure, c'est un petit guide. Si ça vous intéresse, on peut le trouver sur Internet. Et c'est un guide qui s'adresse à l'ensemble de la communauté éducative, aux armées, aux partenaires engagés dans le développement du lien armée-jeunesse et la diffusion de l'esprit de défense. Il a pour vocation d'accompagner les acteurs de terrain dans la mise en œuvre d'actions permettant aux élèves de découvrir les enjeux de défense et de sécurité globale, ainsi que la diversité des métiers et des parcours associés. Mais c'est par exemple ce qu'on vient d'écouter avec les classes de défense dont on a parlé tout à l'heure. Et d'ailleurs, le ministère des Armées, puisque désormais c'est lui qui fait les programmes, prévoit d'étendre leur durée à 3 ans au lieu d'un, et aussi de doubler leur nombre. Et ensuite, il y a un dispositif aussi pour les élèves de seconde qui vont être amenés, en tout cas encouragés à faire des stages dans l'armée pour celles et ceux qui n'auraient pas eu la chance de participer aux classes de défense. Et comme ça, ils pourront se rendre compte à quel point c'est chouette. Le stage de seconde, il sera utilisé pour renforcer le lien armée-jeunesse. Le ministère des Armées sera de son côté encouragé à multiplier les offres d'accueil et voire à proposer des stages collectifs. Et ensuite, tous les élèves des lycées, ils seront obligés de participer au moins à une cérémonie par an et par établissement. Et enfin, mais Macron nous en a parlé, la fameuse journée défense et citoyenneté. Elle est renommée journée de mobilisation et obligatoire pour tous les lycéens de 16 ans. Et elle est recentrée sur les enjeux de défense et la sensibilisation aux menaces destinées à mieux préparer les jeunes à une éventuelle crise. Et c'est par exemple lors de cette journée que les souhaits de volontariat pourront être exprimés.
5: Ah ouais, d'accord. Alors on n'est pas sûr que ça donne envie, mais ok. Et du coup, comment on postule ?
3: Eh bien, c'est super facile. Donc déjà, on peut s'inscrire lors de ces fameuses journées de mobilisation. Et sinon, on peut aussi postuler par téléphone, sur Internet, dans les centres de recrutement. Mais il y a aussi une application. Et on est sélectionné sur notre motivation, mais aussi sur les besoins des armées. Et en plus, il y a d'autres choses qui pourront faire qu'on a envie de s'engager. C'est le fameux Parcoursup. Parcoursup, c'est le dispositif qui a été créé par Macron et sa bande il y a quelques années. Une plateforme de sélection pour rentrer dans l'enseignement supérieur. Et cette plateforme, c'est devenu un véritable enfer pour les lycéens et les lycéennes qui doivent passer de nombreuses étapes pour accéder à la moindre école ou université. Et donc, ces dernières années, il y a beaucoup de lycéens et de lycéennes qui restent sur le carreau parce qu'ils ne sont pas sélectionnés et donc ils ne peuvent pas aller dans l'enseignement supérieur. Mais alors désormais, grâce au service national volontaire, une nouvelle chance leur est offerte. Après 10 mois de service, les élèves peuvent gagner des points. 15 crédits ECTS, soit l'équivalent d'un demi-semestre universitaire. Le gouvernement indique que les jurys de l'enseignement supérieur seront incités à valoriser leur expérience lors des délibérations de concours.
5: Ok, donc si je comprends bien, d'abord on exclut les jeunes de l'enseignement via Parcoursup et ensuite on leur propose un plan B. Alors concrètement, comment ça se passe, ce service ?
3: Alors, une fois qu'on est recruté, une première journée aura lieu le 3 septembre 2026. Donc il y aura une formation d'un mois qui sera commune à tout le monde. Et ensuite, les participants et participantes pourront choisir de passer les 9 mois suivants soit dans l'armée, soit dans la réserve de la gendarmerie nationale. Voilà, ils pourront choisir un petit peu ce qui les inspire le plus. Et en cas de crise, chacun et chacune d'eux pourra être rappelé. Et oui, parce qu'à l'issue de ce service, les jeunes sont automatiquement basculés dans la réserve opérationnelle dite de second niveau. Ça, c'est une réserve qui prévoit de se rendre disponible 5 jours par an pendant 5 ans, selon les besoins. Mais aussi, en temps de crise, ces jeunes pourront servir de robinet à la réserve nationale de premier niveau, c'est-à-dire rentrer dans l'armée. Et voilà, donc on espère, Macron espère que 3000 jeunes seront recrutés cette première année, mais avec des effectifs qui vont grandir les prochaines années. Donc 4000 jeunes sont prévus pour 2027 et ils espèrent 10 000 personnes en 2030. Et tout ça pour quelques 2 milliards d'euros par an. Mais bon, c'est le prix à payer pour avoir une jeunesse obéissante. L'important, comme le dit Macron lui-même, est que ces milliers de jeunes puissent acquérir l'esprit de discipline, se former au maniement des armes et à la marche au pas. Alors, vous êtes convaincus ?
6: Laissez les enfants pleurer. Ne tarissez pas leurs larmes. Elle lave, elle désarme ce qui les fait chavirer. Laissez les enfants verser ces ruisseaux qui les apaisent et s'en vont noyer les braises de leur chagrin insensé. Laissez, laissez-les empêcher que l'on réprime cette rosée légitime. Ils ont des fleurs à arroser. Laissez, laissez les enfants pleurer avant qu'on les abîme. Laissez les enfants rêver, ne les cassez pas d'avance. Donnez-leur au moins la chance d'apprendre un jour à voler. Laissez les enfants choisir des chemins qui vous dépassent. N'effacez jamais leurs traces, vous les verrez revenir. Laissez les enfants grandir, ne renforcez pas les cages. Ne craignez pas les orages ni les torrents à franchir. Laissez les enfants gagner le droit d'étendre leurs ailes dans la lumière nouvelle d'une vie à inventer. Laissez, laissez-les ils vont s'envoler ensemble. Un même ciel les rassemble. Ils ont des sommets à gravir. Laissez, laissez les enfants grandir avant qu'ils nous ressemblent. Laissez, laissez-les. Par Anne Sylvestre. Merci de nous avoir écoutés tout le long de cette émission qu'on a fabriquée pour vous sur la militarisation de l'école. Je crois qu'on a aussi des brochures à lire, à voir.
5: On vous mettra les liens sur le lien de l'émission et parce que, comme on le disait, il y a quand même toujours des espaces de lutte. Il y a aussi à Toulouse une assemblée contre la guerre et la militarisation qui a été mise en place pour agir contre la militarisation de la société et l'omniprésence de l'industrie de l'armement à Toulouse et dans la région. Et c'est une assemblée qui est ouverte et rejoignable.
6: Merci, c'était Bras et Rose sur le 92.2, toujours à Canal Sud. On vous dit à bientôt pour la prochaine.
5: Bonne soirée.

Et salut à tous, vous êtes bien dans Des Riffs et des Crêtes, votre émission Metal Punk Hardcore du lundi soir sur Canal Sud, bien entendu, la radio punk 92.2 MHz. Elmer est back ce soir sans Seida qui prend quelques jours de congé, et quand Seida n'est pas là, eh bien les souris balancent du bon gros punk. Ce soir, c'est une soirée tout à fond que je vous propose, une soirée tasse. Taf, une soirée spéciale punk, en tout cas pendant une grosse heure on est ensemble pour écouter du punk, et ça faisait longtemps que j'avais pas proposé une émission sur cette thématique, donc c'est l'occasion ce soir. Voilà, il y aura pas que du punk, hein, il y aura également du hardcore, du punk dans tout toute sa variété, avec une séquence Fat News, les news qui sentent la binouze, les mosh pit, vous connaissez, la punk culture, et puis du Riot Girl. Voilà un petit peu le menu de ce soir pendant une heure, et ensuite je vous proposerai sans doute un petit bonus si vous avez été sage jusqu'au bout. On a entamé l'émission avec un groupe qui s'appelle Mess, qui est un groupe mexicain de punk oi qui a sorti un album qui s'appelle Somos Mess cette année, originaire de Guadalajara au Mexique, formé au début des années 2020 et qui s'est rapidement fait connaître sur la scène internationale grâce à ses sonorités inspirées du mouvement UK des années 80 et du street punk. Le morceau c'était Fire Fire Fire, mais ce qui donne Fuego Fuego Fuego, vous savez, parler espagnol, c'était parfait pour envoyer cette émission. On attaque tout de suite la rubrique Fat News. Alors ça veut dire quoi, la Fat News? En fait, j'ai été voir ce qui se passe sur le label de notre ami, notre cher Fat Mike, le frontman de NoFX, qui tient également un label qui s'appelle Fat Wreck Records. Et j'ai pris l'habitude, effectivement, d'aller voir un petit peu ce qui se passait sur ce label, qui travaille très très bien grâce à Fat Mike. Et j'ai deux groupes à vous proposer, Western Addiction et Nerf Herder. Alors, Western Addiction est un groupe de punk américain originaire de San Francisco, Californie. Le groupe a été formé par 4 vétérans de la scène punk. Et certains de ses membres ont travaillé par le passé pour le label Fat Record. Ils ont travaillé comme Roddy, comme ingé son, ce que vous voulez, et puis ils ont créé leur propre groupe. Ils ont déjà effectué des tournées internationales aux États-Unis, en Europe et au Japon, et là ils viennent avec un album explosif qui s'appelle Psychedelic Munition, sorti cette année également, donc chez ce très beau label Fat Record, et qui est vraiment la première nouveauté là, du groupe depuis 2020, donc c'est pour ça qu'on va se passer le morceau Your Need Is Great, et on va l'enchaîner avec Nerf Herder, qui a sorti en fait un nouvel album qui s'appelle Nerf Herder Redux, qui est une réinterprétation intégrale de son album éponyme qui est sorti en 96, mais donc pour en célébrer le 30e anniversaire, mais en version totale acoustique. Alors ça m'a plu moyen, et je me suis dit que ça correspondait pas à l'énergie de l'émission des Riffs et des Crêtes, donc j'ai été chercher l'album éponyme de 96, toujours signé et sorti chez Fat Wreck Records, pour 30 ans après, et ben exhumer ce très bon album de Nerf Herder, qui sont vraiment les pionniers des mouvements pop-punk et geek-rock. On est plutôt sur du punk mélo là de la fin des années 90, un groupe qui s'est formé à Santa Barbara en Californie. De toute façon, le label de Fat Mike va quand même chercher pas mal de groupes de ces contrées californiennes. Ils sont formés en 94. Et il faut savoir que le groupe a été sollicité pour composer le générique de la série culte Buffy contre les vampires. Voilà, vous savez tout. On va s'écouter le morceau Golf Shirt. Et donc, ensuite, on se retrouve pour les news qui sentent la binouze.

Ouais, on a commencé bolo, hein. High Fat Mike, c'est toujours plutôt punk rock, punk mélo, plutôt bien sympa. Mais vous allez voir, en montant en intensité, et là on va ruiner la tranquillité publique bientôt avec le Mosh Pit. Mais d'abord, les news qui sont la binouge. 5 groupes à vous proposer. On reste sur la scène américaine, que des sorties 2026 qui sont plutôt pas mal. Les 3 premiers groupes qu'on va enchaîner, XCOM, Brigada Vendetta et Koyo, donc sont des groupes américains. XCOM, abréviation de Excommunication, est un groupe qui vient de Venice, de Los Angeles, qui s'est formé en 2023, donc un tout jeune groupe, et qui nous sort Time to Burn, voilà, en mai 2026. Il faut savoir qu'il y a des invités sur cet album, et notamment sur les titres pirates qu'on va s'écouter, qui inclut une participation du rappeur Ghostman. Donc une sortie Blowed Out Record, le groupe qui mêle dans ses compositions le punk hardcore à des éléments de punk trash, crossover trash, de skate punk aussi, avec des influences majeures qui proviennent de groupes tels que Suicidal Tendencies, Minor Threat, Discharge ou encore Black Flag. On va l'enchaîner avec le Brigada Vendetta, un groupe que je connaissais pas, qui sort The Disease and the Cure, c'est un maxi 12 pouces chez Pirates Press Records. C'est la suite du très attendu de l'album This Is How Democracy Dies qui était paru il y a 2 ans. Et un groupe également qui nous vient de l'ouest américain, de la baie de San Francisco, qui a débuté en fait comme un projet, un side project parallèle pour le chanteur bassiste et le guitariste Mike Caputo. Le chanteur s'appelle Darrell Wojcik, qui officiait auparavant dans un autre groupe qui s'appelait les Arrington Saints, une figure emblématique de la scène Oi. Et avec ce nouveau projet, ils vont allier l'urgence brute du hardcore classique à l'énergie du street punk, propice forcément au circle pit. Et avec des paroles assez lourdes, assez sombres, des compositions plutôt élaborées, sans pour autant sacrifier ce qu'on aime bien, c'est la vitesse et l'agressivité. Le morceau, ce sera Headed for a Fight, donc sur cet album. Et puis Koyo, que je connaissais pas non plus, qui est un groupe également américain, qui sort son deuxième album, s'appelle Barely Here, via le label Pure Noise Records, qui est un de nos partenaires. 10 titres en seulement 28 minutes, une décharge d'énergie punk aux allures d'hymne, produit et enregistré, il faut le noter, par John Markson, qui bosse avec Dread Church, Drain, The Story So Far. Et d'ailleurs, le morceau qu'on va s'écouter, Saying vs Meaning, est en featuring avec Drain, un groupe qu'on aime beaucoup, et enrichi par des participations, donc Sami Charamitaro, j'en ai parlé, qui officie dans Drain, Marisa Chirard dans Fleshwater, et donc un très bon petit album également de punk chez Pure Noise Records. On se les enchaîne, XCOM, Rigata Vendetta, Koyo, et puis il me restera 2 autres qui ont des sorties tout à fait récentes.

C'était léger, c'était frais, voilà. Pour cet été, c'était parfait. Un peu de punk mélo avec The Flatliners, ultra boom pour clôturer cette séquence, les news qui sont à mes news. Vous êtes toujours dans Derrière les crêtes sur Canal 8 92.2 MHz et on déroule une belle séquence punk, voilà, pendant une grosse heure, je l'ai dit. Mais il n'y a pas que du punk, il y a du hardcore, donc préparez-vous à en découdre, puisque là j'ai 4 groupes à vous proposer, 4 jeunes groupes. Et là, il va falloir mettre le volume à fond. Mettez-le à fond si vous n'aimez pas votre voisin, là, si vous avez envie de l'emmerder, c'est le moment. Puisqu'on va s'écouter Split, Defiance, HC, Alarm et Haywire. Alors Split, on va tous les enchaîner. Hein. Split, c'est un groupe de punk hardcore de Rouen qui s'est formé l'année dernière, en 2025. Ils ont sorti leur premier album Violence, Breed Violence, qui entremêle des influences un peu sludgy, noise, grindcore, mais surtout punk. Et là, ils reviennent avec A Thousand Reflection en featuring pour le morceau qu'on va s'écouter, Sun Coast Fallacy, en featuring avec Defiance HC. Donc c'est pour ça que je le propose en suivant, d'un groupe allemand qui nous vient de Stuttgart, qui est tout jeune aussi, qui a sorti son premier EP Blossom l'année dernière. Il fait une entrée fracassante sur la scène punk hardcore, un groupe qui est assez engagé, qui délivre des messages plutôt clairs dans leur composition, des messages d'inclusion, de résistance, et donc je pense que c'est peut-être un peu le son puissant de la nouvelle génération hardcore punk qui

0: merge ici et là sur les différentes scènes nationales. Donc on va s'enchaîner Split et Defiance IC. On va l'enchaîner avec Alarm, qui est un groupe de punk hardcore originaire de Stockholm en Suède, qui eux sont formés il y a 3 ans, en 2023, par d'anciens membres du groupe de Crust Debit Victims. Je crois qu'on avait diffusé ce groupe par le passé. Et le chanteur Henrik Lindqvist, issu du groupe Outlast, qui était actif il y a longtemps, dans les années 90. Il mêle un hardcore suédois traditionnel, hein, qu'on aime bien, qui est vraiment sympa, à des nuances plus mélodiques. Voilà, ils sortent un premier album éponyme en 2024, et là ils reviennent cette année avec Failure by Design. On va s'écouter le morceau Chaotic System, et enfin on termine avec Haywire, qui est un groupe qui commence à monter en puissance, un groupe de punk hardcore originaire de Boston en pleine ascension, souvent stylisé Haywire 617, réputé pour ses prestations scéniques explosives. Alors ils mettent beaucoup de choses sur les, beaucoup de contenu sur les réseaux sociaux, et notamment leurs prestations scéniques. C'est un petit peu comme ça que je les ai découverts, avec des rythmes two-step débordant d'énergie. Un album qui les a révélés, sorti il y a 2 ans, Conditioning for Demolition. Eh bien, ils vont revenir avec un nouvel album chez Roadrunner Records, rien que ça. Il va s'appeler I Don't Wanna Say Goodbye, et je voulais vous proposer déjà le single qui s'appelle Endless Suffering. Voilà, je vous laisse avec ce mosh pit. Vous faites ce que vous voulez chez vous, ça va durer à peu près 10 minutes, et ça va balancer fort, donc... Let's go!
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vous l'attendez, toute cette séquence mosh pit, voilà, avec quatre groupes très jeunes que je vous recommande de suivre. On continue l'émission avec la page culture maintenant, c'est la séquence punk culture, avec Social Distortion. J'en ai parlé au début de l'émission. 15 piges qu'on attendait, le rejeton du groupe américain de punk, et c'est fait. Ils viennent de sortir Born to Kill, album dans lequel les amplis crachent leur délicieux Larsen, ça cogne sec, la basse vrombit, le rythme est comme il y a 40 ans, et la voix de Mike s'est trouvé une seconde jeunesse, hein, après sa victoire contre la maladie. Voilà, roulement de batterie, rendement de basse, et bien le groupe en a encore sous le capot et le démontre sur cet album, notamment avec le morceau No Way Out qui roule tout chousse. Vraiment un morceau qui défonce tout, un album de punk rock vraiment très authentique. Donc bravo pour Social Distortion. Et je vais le coupler avec un album qui a 10 ans, qui est sorti en 2016, du même groupe, qui s'appelle White Light, White Heat, White Trash, et le morceau Gotta Know the Rules, parce que dans la punk culture, eh bien, on va aller explorer un petit peu ce qui s'est passé en 2016. On va pas passer tous les groupes de punk qui ont sorti des galettes il y a 10 ans, mais bon, voilà, c'était l'occasion de faire une petite revue d'effectifs de l'année 2016, mais on va d'abord commencer par cet enchaînement de Social Distortion. On se retrouve juste après.

Et c'était Social Distortion dans cette première début de rubrique Punk Culture dans l'émission Derrière les Crêtes. Et comme je vous l'ai promis, on reste en 2016. J'ai été chercher 4 groupes pour illustrer ce qui se passait il y a 10 ans. Et on va commencer avec un groupe allemand qui s'appelle de punk hardcore qui s'appelle Inferno, originaire d'Augsbourg. C'est en Bavière, pas trop loin de Munich. Un vieux groupe qui s'est formé en 1981 et qui a duré seulement 9 ans jusqu'en 1990, là, date à laquelle ils ont sorti leur dernier album, véritablement dernier album, qui s'appelait It Should Be Your Problem. Voilà, un groupe qui chante exclusivement en anglais et qui a une carrière chaotique, qui s'est séparé ensuite. Et moi, j'ai été chercher un morceau sur un best-of qu'ils ont sorti justement en 2016, s'appelle Anti-Agenbar Tape The Beginning, avec des morceaux qui datent, voilà, de début de leur carrière, c'est-à-dire en 1983. Le morceau, ça sera Vodka. Et on va l'enchaîner avec un groupe britannique qui s'appelle Snuff, qui est également un bon vieux groupe de punk rock britannique formé à Hendon en 86. Alors Snuff, c'est un nom inspiré par la prononciation de l'expression, je précise, sous l'effet de l'alcool. That's enough, ça suffit, voilà, ça donne Snuff. Alors le groupe a publié ses œuvres via différents label indépendant, notamment le sien, hein, 10 Past 12 Records, et ainsi que chez notre bon vieux Fat Mike, chez Fat Records, donc le label du chanteur de NoFX. Alors, un groupe qui a également eu une carrière chaotique, formation, reformation, de la formation originale en 94. Voilà, ils ont ensuite inclus dans leur composition un orgue et un trombone. Ils ont assuré souvent la première partie des tournées de NoFX. En 2015, ils ont effectué une tournée complète au Royaume-Uni en première partie de Bad Religion. Et en 2016, ils ont célébré leurs 30 ans d'existence par une nouvelle tournée complète au Royaume-Uni. On va s'écouter le morceau qui date de 2016 de leur album Dema Moussa Bebong. C'est le morceau Sunny Places. On va les enchaîner les deux et on se retrouve juste après comme d'hab. Hein. L'émission est loin d'être finie.

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restons en 2016. Je vous ai dit, c'est tout à fond, on enchaîne. Parce qu'il est déjà 21h. Et encore deux groupes à vous passer dans cette punk culture. Qu'est-ce qui s'est passé en 2016? Eh bien, The Queers, un groupe de punk rock américain, originaire de New Hampshire, a sorti un album qui s'appelait Don't Back Down. Un groupe qui a un côté un peu... Pas caricatural, mais un peu troisième degré, parce que c'est un trio qui a mis beaucoup d'humour dans ses compositions. C'est vrai qu'en anglais, quand on s'appelle The Queers, on fait référence à l'homosexualité. Et ben alors, aucun membre des Queers n'est homosexuel, pas du tout, ou queer. Et en fait, la plupart des chansons traitent de sujets assez légers, comme la bière, les filles, et le groupe ne délivre aucun message politique en plus de deux décennies de carrière. Voilà, avec leur musique, ils préfèrent jouer du punk rock pour le simple plaisir de jouer vite et fort, et ça nous plaît. Donc on va s'écouter le titre I'm Okay, You Are Fucked, et le dernier groupe, tout le monde le connaît, est-ce la peine de faire les présentations, The Exploited, qui a sorti il y a 10 ans un superbe album qui s'appelle Beat the Bastard, avec une pochette magnifique qui représente de toute façon leur logo sur les t-shirts, les écossais de The Exploited, avec le morceau The Lie. Ça sera les deux derniers groupes de cette séquence punk culture, et après on va parler un petit peu Riot Girl, comme le veut la tradition dans Dave et les Crêtes.

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1: C'était The Exploited avec Beat The Bastard, un album plus trashy, plus heavy, avec ce morceau The Lie To You, dernière séquence traditionnelle dans Des Riffs et des Crêtes avec deux groupes associés à la scène Riot Girls, le meilleur pour la fin. Voilà, j'aime bien vous parler également des artistes qui sont dans cette veine-là. Le premier groupe, on l'a déjà passé, The Mefs, M-E-2-F-S, est un duo punk originaire de l'Essex en Angleterre, qui a dévoilé son nouveau single percutant qui s'appelle Disorder Wake Up, un deuxième avant-goût de son prochain album Business, dont la sortie est prévue en septembre chez FLG. Un groupe qui a eu une année 2025 assez occupé, hein, puisque le groupe a fait des premières parties pour The Sex Pistols, Nouvelle Formule et The Undertones, des concerts en tête d'affiche à guichets fermés à travers le Royaume-Uni et l'Europe, et aussi des passages au festival, Glastonbury et Download. Donc voilà, c'est un groupe qui a fait une irruption fracassante sur la scène britannique, qui s'est forgé une belle réputation avec ce punk rock effréné et puis les prestations scéniques. Donc on va avoir un disque politique incisif qui ne demande qu'à être écouté à plein volume. Vous pourrez déjà le faire avec ce single que je vous propose, c'est une sortie Kinda Promotion, qui est un de nos partenaires. Et un autre partenaire qui s'appelle Relapse Records, qui est un gros label, nous propose le dernier album de War on Woman, qui est un groupe de punk hardcore américain originaire de Baltimore dans le Maryland, formé en 2010, qui là, comme The Mefs, va proposer des compositions avec des thèmes très politiques féministes, puisque les morceaux vont parler de l'avortement, du viol, de la misogynie. Donc c'est vraiment un groupe qui est inspiré par les groupes Riot Girl de l'époque. Ce groupe sort en cette année Time Under Tension. On va s'écouter le morceau Precious Problem, et c'est vraiment un super album, donc je vous le recommande. Et on va terminer avec ces deux groupes pour attaquer ensuite le bonus de la soirée, mais je vous laisse avec The Mefs et War on Woman.

Et c'en est fini du punk dans les dérives et les crêtes sur Canal Sud 92,2 MHz. Je suis sûr que ça vous a plu, cette belle séquence dédiée au punk hardcore qui a duré 1h15, et c'est l'heure de vous proposer un petit bonus, et on va complètement changer d'univers puisque on va passer du black metal maintenant. Alors effectivement on fait un peu le grand écart, mais voilà, j'en profite comme j'ai un petit peu de temps que je suis tout seul pour vous proposer eh bien ma playlist de l'été black, avec deux premiers groupes. Tout d'abord le grand retour de Melchesh, oui, incroyable retour de Ashmedi, le créateur et seul encore membre actif du projet, qui n'a pas raccroché les gants. Et alors là, cette fois-ci, il s'occupe de tout, hein, de tout, compose et de tout le reste a priori. Et il nous balance un nouvel EP qui s'appelle Sentinels of Shamash chez Raining Phoenix. Un nouvel EP donc qui nous arrive plus de 10 ans après la dernière sortie. C'était l'album Unki, souvenez-vous. En tout cas, moi je m'en souviens parce que j'avais mis en best-of quand il était sorti. C'était vraiment un superbe album de black trash mésopotamien qui caractérise le style du groupe. Et bien le groupe fait son grand retour et prépare son 7e album, mais le combo est dans une situation financière délicate. En fait, il ne peut plus boucler son enregistrement faute de budget suffisant. Alors, il n'y a pas de campagne encore de crowdfunding qui a été lancée, mais par contre, Ashmedi nous propose une mise en bouche en l'espèce avec cette EP composée seulement de 3 titres. On va s'écouter le morceau The Seventh Verdict, qui est pour moi le morceau qui sort du lot. On y retrouve la puissance de la section rythmique des titres, des belles lignes mélodiques et une belle accroche de riff, voilà, bien trashy à souhait dès les premières secondes. Donc c'est pour moi une bonne mise en bouche, mais on en veut plus. Donc j'ai l'impression que le potentiel est encore intact. Il y a toujours cette identité, on va dire, avec ces sonorités orientales qu'on retrouve sur les compositions. Donc on a envie de découvrir le prochain album, mais on va s'écouter déjà un extrait de cette EP. Et on va enchaîner avec Winter Fillet, un groupe que vous connaissez, un groupe anglais qui depuis 2 décennies s'est imposé comme l'un des piliers du black metal atmosphérique britannique basé à Manchester. C'est vrai que le groupe a toujours cultivé une approche enracinée dans l'histoire, la terre et l'identité culturelle anglaise. Et bien ils reviennent avec un 9e album chez Napalm Records qui s'appelle The Unyielding Season. Et les Anglais poursuivent cette démarche en livrant une œuvre assez dense, basée sur la contemplation des paysages et la mémoire collective. Comme dans presque tous les morceaux, ben on va retrouver de belles lignes mélodiques qui ressortent au milieu d'une violence musicale assez triste parfois. Vous allez le voir sur le morceau A Hollow Existence, qui déploie vraiment une énergie très sombre. Il y a des nappes éthérées, des chœurs d'hommes, des guitares qui sont à la fois guerriers, contemplatifs. C'est vrai que finalement le groupe joue sur ces deux aspects, avec ensuite une tension qui monte, qui des rythmes qui deviennent plus nerveux, des riffs plus incisifs. Et à côté de ça, bah, toujours des mélodies, des harmonies qui amènent ce côté atmosphérique et contemplatif. Donc, ce qui distingue en fait ce groupe dans la sphère pagane et atmosphérique black metal, c'est sa capacité justement à équilibrer la violence et la contemplation. On retrouvera une reprise surprenante de Paradise Lost, le morceau Enchantment, sur la fin de l'album, issu de très bel album des Anglais du groupe gothique Paradise Lost, Draconine Times, qui était sorti en 95, et c'est un choix qui rappelle en fait l'influence profonde du doom gothique sur l'identité sonore du groupe. Avec cet album là, The Unyielding Season, Winter Fillet confirme son statut d'artisan majeur du black metal atmosphérique et pagan contemporain. Écoutez donc ces deux morceaux, Melchesh tout d'abord, Winter Fillet, vous allez voir ces deux univers totalement différents, mais qui sont qui sont très très bien. Allez, on attaque la playlist de l'été en black metal.

Ah, je vous l'avais dit, on a changé d'univers, mais qui aime le punk aime le black aussi. Je trouve qu'il y a quand même une certaine connexion entre les, même si c'est pas le même style, hein, une connexion entre le punk et le black. Et c'est pour ça que je voulais associer cette playlist de l'été black, les groupes que j'ai écoutés pendant l'été et qui m'ont plu et que je voulais partager avec vous. Il m'en reste deux autres. Le premier, vous le connaissez, sont les Norvégiens de Mork, qui reviennent avec un nouvel et huitième album plus solide que jamais. Voilà, les racines enfouies au plus profond d'une terre ancestrale. Le groupe est devenu un bloc de granit qui pèse lourd, hein, dans le paysage true black. Je pourrais dire qu'ils ont fait leur trou sur la scène black, mais bon, c'est un petit peu facile. 9 titres présentés sur cet album monolithe qui sont sombres, épiques, atmosphériques et percutants. On a le droit à un black metal, eh bien, déstructuré, varié, qui opère avec de nombreux changements de rythme, des voix claires et hurlées, des guitares mélodiques puis dissonantes sans jamais perdre en efficacité. Eh bien, avec cet album, le groupe montre une fois de plus en plus de sa solidité, il est capable d'avancer entre authenticité d'un black metal fidèle à la tradition norvégienne et une touche de modernité. Eh bien, le groupe réaffirme son statut de combo incontournable de la scène black, voilà, tout simplement, pour ce groupe Mork. Le morceau, eh bien, est en norvégien. Je vais y arriver. 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

0: Verdun, voilà, sur l'album Monolith sorti chez Peaceville Records. Et puis on va parler d'un groupe de San Francisco qui fait son chemin discrètement, dont on entend peu parler, qui s'appelle Boss de Nage, qu'on a déjà diffusé. Moi j'aime beaucoup, puisque ça fait 15 ans qu'ils proposent un post-black metal vraiment très intéressant. Alors les premiers albums mêlaient déjà du black metal, du mat rock, post-metal et post-rock. Mais c'est vraiment avec leur album sorti en 2015, All Falls, que le groupe a véritablement percé dans le milieu underground. Et il faut dire aussi que ce disque est sorti au même moment que les sorties d'autres groupes comme Death Heaven, qui a propulsé le mouvement black gay sur le devant de la scène. Même si mon Boss de Nage, c'est un peu différent pour ce groupe américain. C'est du black gaze, un son plus froid, plus brut, dépouillé, dérangeant. Et bien, ça fait 8 ans qu'on ne les avait pas vus. Et bien, ils reviennent avec Hidden Fires Burn Hottest. C'est, j'allais dire, un titre qui colle parfaitement à l'actualité. On retrouve vraiment tous les ingrédients du classique du black metal sur ce sixième album du groupe, un album très travaillé. C'est vrai que le groupe construit sans cesse d'immenses crescendo émotionnels et sonores pour ensuite se retirer avant l'explosion finale. Donc des riffs en tremolo picking, blast beat, guitare frénétique, une basse qui bourdonne et vibre en permanence, et des morceaux qui alternent entre des passages calmes et feutrés et des explosions d'intensité comme sur In the Name of Moth ou No Such Place, le morceau qu'on va s'écouter. Vocalement, parlons de Brian Manning qui livre une performance exceptionnelle, très, très intense, très émotionnelle, une voix assez brute, loin des cris typiques du black, une voix plus torturée, et c'est ce qui me plaît également dans cet album et dans ce groupe, voilà, qui propose une tension extrême, voilà, sombre, bouleversante, qui installe vraiment une angoisse, un stress constant, et qui maintient l'auditeur dans un état de tension permanente. Donc moi ça me plaît, Boss de Nage, juste avant Mork, et ensuite on passera à ma playlist de l'été, mais en def cette fois-ci, donc on va pas ralentir le tempo. Mais avant cela, un petit message quand même de Conan.
1: Conan, qu'y a-t-il de mieux dans la vie ?
2: Écraser ses ennemis, les voir mourir devant soi et entendre les lamentations de leurs femmes.
1: Ouais ! Très bien !

0: Ce boss de nage vient clôturer ma playlist de l'été en black metal. Et j'ai un dernier bonus à vous proposer. Cette fois-ci, c'est ma playlist de l'été d'Est, c'est-à-dire les groupes que j'ai écoutés pendant cet été quand il faisait bien chaud. Bah là, c'est parfait. Il y a du black, mais il y a aussi du bon d'Est. Et j'ai 4 groupes à vous proposer avant de clôturer l'émission. Voilà, on va dépasser un petit peu les 22h. Une émission épique ce soir, mais je sais que ça vous plaît. On va commencer avec Nunslaughter, qui a 40 ans de carrière, un groupe mené par Dawn of the Dead, qui signe chez BLK Records. La sortie de leur 6e album Satanic Chaos Legion. Alors le groupe propose pas un death révolutionnaire, un death metal brut assez simple mais aux racines old school accrocheuses qui feront headbanger les fans en live et qui ne ralentit pas, avec des morceaux proches du death grind comme Jesus Fucking Dies ou le morceau qu'on va s'écouter Unsacrament. Donc voilà, bien que le groupe se soit fait assez discret dernièrement, eh bien Nunslaughter est plus que prêt pour un énième blasphème, vomissant sur Satanic Chaos Legion, un death metal ouvertement impie et furieux. Une demi-heure de violence pure que je voulais partager avec vous. Et on va l'enchaîner avec un groupe particulier que j'aime bien, qui fait partie de l'écurie Relapse Records, un de nos partenaires, un groupe américain s'appelle Left to Die, qui touche au patrimoine du groupe Death. L'exercice s'avère délicat, mais bon, ce groupe ne cherche pas ni à réécrire l'histoire, ni à capitaliser gratuitement sur un nom devenu mythique, puisque le groupe s'est quand même formé autour d'anciens membres de Death, comme Rick Rose à la guitare et Terry Butler à la basse, et le combo s'est donné pour mission de faire revivre sur scène les premiers morceaux de Death. Donc l'idée d'un album est venue par la suite, avec un objectif plus précis, offrir une seconde jeunesse aux compositions issues des toutes premières démos de Death et même de Mantas enregistrées entre 83 et 85 dans des conditions rudimentaires. Et ça, c'est cool, ça, parce que le résultat est convaincant. Il faut dire que la nouvelle production, elle permet aussi d'apprécier ces anciens titres sans en trahir l'esprit originel. Et c'est l'intérêt de cet album qui s'appelle Initium Mortis, et il réside dans cet équilibre des morceaux qui conservent leur côté brut, spontané, parfois presque punk dans leur approche, mais qui bénéficient d'un son plus imposant qu'autrefois, et c'est ça qui nous permet de découvrir des titres comme Archangel, qu'on va s'écouter sous un jour nouveau, voilà. De son côté, eh ben, le chanteur Matt Harvey est plutôt convaincant, il tombe pas dans la caricature, il parvient à retrouver l'agressivité et les intonations qui rappellent naturellement le jeune Chuck Schuldiner, le frontman et compositeur de Death. Voilà, 10 morceaux qui s'enchaînent vite, qui passent rarement la barre des 3 minutes, mais qui laissent entrevoir le chemin parcouru par Death et l'influence incontestable du groupe de Chuck Schuldiner sur tout un pan du métal actuel. Donc c'est ça qui m'intéresse dans la démarche de Left to Die, et l'album en fait Initium Mortis remplit parfaitement sa mission. C'est plus qu'un simple disque nostalgique, c'est un disque qui remet en lumière une partie essentielle de l'histoire du death metal, et c'est vraiment pour les fans qui vouent un culte aux premières heures de death. Donc je vous laisse avec Nunslaughter et Left to Die.
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très bon sous Left 2 Die dans ma playlist de l'été. Dev, ce que je vous propose, que j'ai envie de vous partager, ce que j'ai écouté de léger cet été sous la canicule, c'est très bien. Je vais arrêter le ventilateur parce qu'il commence à faire chaud dans le studio et je vais vous proposer eh bien, deux derniers groupes avant de clôturer l'émission. Le premier, c'est Foaming Mouth qui est un groupe du Massachusetts, un groupe de death américain qui est revenu chez Triple Bay Records pour nous proposer un album qui s'appelle The Ringing Bell. Ils étaient auparavant passés chez Nuclear Blast. Eh bien, une sorte de retour en arrière caractérisé par le fait que son frontman Mark Whelan a complètement modifié le line-up du groupe. Bon, passons les aléas de l'évolution du combo. Il est totalement maître à bord maintenant et le frontman opère ici un retour aux fondamentaux qui se manifeste aussi dans le son, retrouvant tout le punch ainsi que le grain du premier album. Une mixture faite de death groovy à la end tombe, mixée avec du gate creeper et du hardcore, l'ennuyant sur le crust. Voilà, tout ça, ça devrait vous plaire sur cet album. Souvent direct entre mosh part, vocaux aboyés, cavalcade, ponctué de soli à l'ancienne, comme sur le morceau Self-Exhumed qu'on va s'écouter. Ben, Foaming Mouth ralentit aussi le tempo pour mieux caler des envolées. Voilà, c'est bien méchant, grisant. Et un nouvel album qui va réconcilier sans doute les déçus du précédent. Et parce qu'ils reviennent à un son vraiment rentre-dedans et bien gras. Et on va enchaîner, on va terminer l'émission avec Psycroptic, que tout le monde connaît, qui sort chez Metal Blade, The Pulse of Annihilation. Et là, les Australiens vont tout annihiler avec cet nouvel album qui m'a pas déçu, qui s'inscrit vraiment dans la droite ligne de son prédécesseur, l'excellent Divine Council, en accentuant peut-être même encore la tendance à aller vers un death metal groovy direct davantage que purement technique en fait. Et c'est vrai que cette évolution elle se répercute même dans le chant du frontman qui semble un peu moins def, de plus en plus hurlé. Bref, il y a toujours un côté direct qui se couple avec une certaine sophistication hein, forcément, puisqu'on est quand même dans du death tech et une approche assez cinématographique aussi. On retrouve des chœurs féminins qui sont toujours de la partie, mais quand même discrets. Et un death metal donc qui est finalement largement édulcoré, moins violent qu'il n'était par le passé, plus mélodique, même s'il y a quand même certains passages dans les compositions qui permettent au groupe de faire étalage de toute sa capacité à rentrer dans l'art avec des tempos très rapides, double pédale incluse. Donc ça, c'est chouette. 9 titres donc qui sont parfaitement réussis, captivants et qui font de ce topus The Pulse of Annihilation une véritable annihilation totale, une boucherie d'efficacité qui va ravir les amateurs du groupe. Voilà, j'en termine avec cette émission épique. On a passé les 22h. On laisse avec Foaming Mouth et Psycroptic et le morceau Ashes of a New Dawn. Et je vous dis rendez-vous la semaine prochaine à la même heure, 20h, lundi. Je serai toujours tout seul, mais je vais vous proposer une belle émission. Donc je vous souhaite une belle semaine. Restez au frais, mais je pense que cette semaine ça devrait aller mieux. Et je vous fais des bisous métalliques. Rendez-vous dans une semaine. Ciao.

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Bonsoir à toutes, bonsoir à tous, bienvenue dans cette foire des ténèbres. Comme tous les premiers et troisième dimanche du mois, vous êtes bien sur 92.2 FM et via internet sur le site canalsud.net.

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J'avais une robe bleue et une rouge dans cette histoire.

0: Obéissez aux ordres et nous prendrons grand soin de vous.
1: Ooh.

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0: goûter ça.
1: Pourquoi? Vous n'aimez pas?
0: Bonjour chez vous.
1: Vous n'aimez pas ça?
0: Goûtez ça!
1: Vous n'aimez pas?
0: J'ai dit... Je redis... Bonjour chez vous.
1: Alors, bonjour chez vous.

0: vous débrouillez très bien. Maintenant, vous faites une grosse bêtise.
1: Cela ne vous mènera nulle part. Rentrez pendant qu'il est encore temps. Faites demi-tour.
0: Le numéro 6 approche bientôt de la zone rouge.
1: Extrémité sud de notre territoire.
2: Entendu, on le prend en charge.

côté peut être assuré que ses intérêts sont les miens et que par conséquent, je suis décidé à tout faire pour maintenir et garantir la sécurité de chaque citoyen, qui bien sûr est mon premier objectif. Bonjour chez vous. Bonjour chez vous.

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1: Dernière résolution prise par le conseil sortant est de faire vos remerciements au numéro 6666. Je ne suis pas un numéro, je suis un homme.

0: parmi vous qui ne croient pas que nous puissions vous procurer tous les avantages de la civilisation à l'intérieur de nos frontières. Vous pouvez avoir une vie merveilleuse, et vous l'aurez. Vous pourrez participer aux jeux les plus hasardeux, de toute façon ça ne vous coûtera pas grand-chose. 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Vous aurez ensuite la possibilité de vous rendre dans n'importe quelle partie du globe. Je vous le permettrai. Où désirez-vous aller? Avez-vous fait un rêve particulier? Je peux vous l'exaucer. L'hiver, le printemps, l'été ou l'automne, vous pouvez tout avoir. À tout instant. Accordez-moi votre confiance. Et vous aurez une vie meilleure et plus facile.
1: Oui, j'en ai vu qui sont arrivés ici, la fleur au fusil. Avec un enthousiasme que nul ne peut nier. Mais soyez prudents, mes amis, je vous adjure de faire attention. On vous promet monts et merveilles. Notre ami, le numéro 6, a un passé au-dessus de toute critique. Il s'est admirablement adapté à notre procédure. Mais il reconnaîtra sûrement qu'il est plutôt novice dans la façon de protéger et de diriger une communauté comme la nôtre. Méfiez-vous. A-t-il une habitude suffisante de l'administration pour faire appliquer sa politique? Avez-vous le droit d'élire cet homme?
0: Placez votre confiance dans l'ancien régime si vous le désirez. Ses qualités sont connues de tous. Votre avenir est tout tracé. Oui, gardez votre numéro 2. Si vous tenez à assister à des confessions obtenues par la contrainte, alors votez pour lui et vous serez satisfait. Ou alors, profitez de ces élections apparemment libres pour exprimer la vérité. Le mot qui résume mon programme est « liberté ». On me dit que je suis le sixième de quelque chose, le sixième prisonnier, un six anonyme. Mais plus maintenant. Pour vous, le six signifiera deux. Et le deux actuel ne sera qu'un souvenir.

0: semblez parfaitement vous débrouiller.
1: Je n'avais pas l'intention de me moquer de mes électeurs. Qu'est-ce que vous faites à vos temps perdus?
0: Je ne peux pas me permettre d'avoir du temps perdu.
1: Vous entendez? Il travaille jusqu'à l'extrême limite. Il n'a pas de temps perdu, lui. Nous avons tous le droit d'avoir du temps perdu. Les loisirs sont indispensables.
2: Six.
3: Pendant vos loisirs, si vous en obtenez, qu'est-ce que vous ferez?
1: Rien, bien sûr. À part nous amuser.
2: Six.

0: voulez-vous que je vous serve? Gin, whisky, vodka, sans alcool?
1: Je veux de l'alcool.
0: Aucun alcool n'est servi ici.
1: Vous allez voter pour moi?
0: Pour vous et que pour vous.
1: Allez-vous-en.
0: Gin, whisky, vodka. Le goût est le même, je vous assure.
2: Filez!
1: Trouvez-moi de l'alcool à boire tout de suite.
0: Oh, non.
1: Vous avez entendu?
0: Mais pourquoi? Je ne vois pas comment vous pouvez être battu aux élections.
1: Je voudrais boire de l'alcool.
0: On m'a dit que les gens aimaient le numéro 6. Je suis heureuse.
2: À boire!
1: Votez pour le 6. Votez pour le 6. Votez pour moi, bande d'idiots. L'entendez? Votez pour le 6. Oui, votez le 6. Votez. Ils vont tous voter pour moi. Ils vont tous voter pour moi.

0: y a à boire, là. Oui, beaucoup. À boire, je vous dis. C'est très bon.
1: Oh, vous faites mal.
2: Je parie que vous n'êtes pas idiote.
0: Idiote? Il y a à boire. Allez.
2: Votez pour moi. Je travaillerai pour vous. Votez pour moi. Votez pour moi.

0: Désirez un grand verre, monsieur?
1: Énorme.
2: Je voudrais un double.
0: Avec ou sans eau, monsieur?
2: Avec eau.
0: Veuillez vous asseoir, je vais vous servir tout de suite.
1: Une petite goutte de temps en temps, ça vous remet les nerfs en place, hein?
2: Vous avez peur, n'est-ce pas?
1: Oui, je le reconnais.
2: Oh, mais de quoi?
1: Ça peut vous paraître invraisemblable, mon cher, mais je me demandais ce qui allait vous arriver un jour ou l'autre. Non, ne vous inquiétez pas. Il n'y a pas de surveillance ici. On appelle cet endroit leur montant.
2: Ils sont très intelligents!
1: Ah oui, diaboliquement. Réfléchissez un peu. Si vous voulez devenir un alcoolique, vous pouvez venir ici. Personne ne vous embêtera. Pour autant que vous rejoigniez le troupeau à temps.
2: Vous n'êtes pas d'accord avec eux?
1: À propos du village?
2: Oui.
1: Au diable, le village. Santé.
2: Santé.
1: Vous voyez cet homme?
2: Oui.
1: Santé.
2: Santé.
1: C'est un savant très brillant. Il fait ça parce que c'est son violon dingue. Suivez-moi. J'ai un dessin à vous montrer. Nous le laissons vivre ici comme il en a envie. Il fait travailler sa matière grise. Passe sa craie sur le tableau. Nous descendons le voir une fois par semaine pour photographier ce qu'il a fait. Ensuite, on efface tout pour qu'il s'attaque à un autre travail.
2: C'est pas bête, santé.
1: Et votez pour moi.
2: Votez pour moi.
1: Et après.
2: Et après.
1: Après, j'aurai enfin ce que je désire.

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1: Ça a été plus vite que d'habitude. Je vous avais recommandé de ne pas trop forcer la dose. Il ne faut pas endommager d'organes. N'ayez aucune crainte. Il n'aura pas le moindre petit souvenir. Les proportions ont été calculées pour qu'il se retrouve pendant les élections.

0: Je crois que nous n'avons pas affaire de calcul.
1: Désolé. Je suis désolé.
0: Il n'y a pas de quoi. Il semble qu'ils vous veulent pour numéro 2. Bien. Je ne compte même pas mes voix. Venez avec moi. Je vous conduis à votre poste.

0: C'est pas la peine d'entrer dans les détails. Si vous désirez quoi que ce soit, appuyez sur un bouton. C'est vous qui commandez. Mais je n'ai plus qu'à m'en aller. Merci pour tout. Et bonjour chez vous.
1: Oui, bonjour chez vous.

0: ça? Oh non, essayez.
1: Oui, que désirez-vous?
2: Rien, je contrôlais. Bonjour chez vous.
1: Merci.
0: Oh, dites, c'est sûrement pour vous asseoir.

0: chance. Voilà notre chance, il faut la saisir. J'ai toutes les commandes, je vais immobiliser tous les circuits de contrôle électrique. Écoutez-moi, vous êtes libre de vous en aller. Vous êtes libre de vous en aller.
1: Libre de vous en aller. Libre de vous en aller.
0: Vous êtes libre, vous entendez?
1: Libre de vous en aller.
0: C'est moi qui commande. Obéissez-moi et libérez-vous. Vous êtes libre de vous en aller. Vous êtes libre, vous êtes libre, vous entendez? Allez-vous-en!

Quand apprendrez-vous, hein? Ce n'est qu'un commencement. Nous avons de nombreux et grands moyens, mais nous ne voulons pas vous marquer de façon irréparable. Êtes-vous prêt à tout nous dire ?

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